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0: Neymar apprend son retour en sélection brésilienne pour la Coupe du Monde 2026 après 3 années d'absence et les commentaires sur les réseaux sociaux m'ont fait tordre de rire. On a vu Neymar ému aux larmes en train d'apprendre comme tout le monde à la télévision qu'il va participer à la Coupe du Monde et les commentaires étaient unanimes sur le fait qu'il faisait de la comédie parce qu'il va se blesser au premier match. On sait tous qu'il va se blesser et être remplacé. Nous les Brésiliens, nous ne sommes pas contents. Nous avons la certitude qu'on aura un joueur de moins à cause d'une blessure. Quand on mérite quelque chose, on remercie le ciel, on fait pas de la comédie. Neymar, vas-y, pour la Coupe du Monde du e-sport, j'espère. Toute cette comédie pour tomber et rouler par terre dès le premier match, il commence déjà son cinéma. Remets-toi en forme et offre-nous une dernière légende. Il y a des gens qui ont dit, ouais, c'est ça, il va tomber malade au premier match, il va se blesser, il va se rouler par terre. C'est parti pour des roulades au sol au premier contact. Il pleure comme s'il allait faire quelque chose de sérieux. Il pleure pour se péter au premier match, quelle comédie. Et vous savez ce qui est le plus drôle dans tout ça, c'est que Neymar est à nouveau blessé à 3 semaines du mondial. Il est à nouveau blessé. Il manquera le prochain match de son club, comme indiqué par le médecin, qui promet que Neymar sera remis en pleine forme ou presque à la sélection nationale le 27 mai pour préparer le mondial. Inch'Allah.
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Dans la suite, on a Chouchou Salvador. 1, 2, 1, 2, 3. Juste après, on va écouter Nino, Gims, Didi Aimant, Bon Ange à Aimant.

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0: Prenez vos tickets pour le concert de José à l'esplanade du stade Charles Kodambani de Yamoussoukro. C'est ce 30 mai, donc dans 8 jours, prenez vos tickets. Hein. José, entre-temps, continue de partager avec nous les images de son shooting avant son mariage avec son fiancé Serreti. Souffrez. Mais plus sérieusement, voilà, zappez la vie privée, concentrez-vous sur l'artiste si la vie privée vous déplaît. Sinon, laissez-les vivre, simplement. Ils vont se marier, beaucoup de bonheur au couple et soutenez l'artiste. Prenez vos tickets pour son concert.
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0: Magic System soutient les garagistes au Casino de Paris ce samedi à partir de 19h. À cette fois à Paris, je pense que l'équipe aussi, toute la team entière est à Paris pour le concert des garagistes. Et j'ai lu une publication des garagistes qui dit Youpougon versus Marco Ricca, les vraies phases de gloutique. Rendez-vous ce samedi au Casino de Paris pour le découvrir. À cette fois, disait, je pensais qu'à Youpougon, c'était polié. Donc, à Youpougon, c'est Zouglou. Bref, si vous avez l'opportunité d'aller à Paris ce week-end, allez soutenir les garagistes au Casino de Paris. C'est demain, samedi soir, à 19h.
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0: Je reste gâté la vibe. Ouais, je pense que c'est London.
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1: Le showbiz ivoirien est durement éprouvé dernièrement. Après le décès de l'artiste Eddie, on a appris celui de Abomey l'éléphant. Et hier, DJ Congélateur nous a quittés alors qu'il préparait un album qui devait sortir bientôt. Il avait même un voyage prévu sur la France le 27 juin. Malgré tous ses projets, DJ Congélateur est mort. Et avant son décès, il y avait une vidéo de lui sur les réseaux qui disait qu'il était dans le coma depuis 2 semaines. Il avait besoin de nos prières, qu'il repose en paix. Repos éternel à tous nos artistes défunts. Je reprends la publication de Sawako qui dit « Le showbiz enterre ses étoiles, mais les clics tuent avant l'heure. On nous demande d'être des dieux sur scène et des saints sur les réseaux. Mais qui pleure les artistes brisés par vos mots ?» Parce que ça aussi, ça compte dans la balance. Il faut être bienveillant. Il faut être gentil dans vos commentaires. Je vous en supplie. Soyez gentils, s'il vous plaît, sur les réseaux sociaux. Et repos éternel. Yako à tous les proches. Yako à tous les fans. Repos éternel à tous nos artistes défunts.
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1: C'est Trace City avec Idia Fofana jusqu'à 13h. Écoutons maintenant mon téléphone de Kaylon. Et juste après, on a Sexy Nana, une nouveauté de Aya Nakamura en feat avec la rafleuse sur Trace.

0: Shakira a invité les enfants du célèbre groupe ougandais de danse Ghetto Kid à partager la scène avec elle lors de la cérémonie de clôture de la Coupe du Monde le 19 juillet dans le New Jersey. La chanteuse colombienne a été émue en voyant la chorégraphie virale de ses jeunes danseurs sur Die Die, l'hymne officiel du mondial interprété par elle et Burna Boy. Du coup, elle a envoyé une invitation représentant une opportunité extraordinaire de se produire à ses côtés sous les projecteurs internationaux lors de la cérémonie de clôture de la Coupe du Monde. C'était pas la première fois que ces enfants-là bénéficient d'une exposition international. Déjà, c'est un groupe de jeunes danseurs issus de bidonvilles ougandais et mondialement connu, dont les vidéos cumulent des millions de vues. Le groupe a été fondé en 2007 et révélé à l'international par l'artiste ougandais Eddie Kenzo en 2014 dans le clip de Sitialos. En 2017, on a le rappeur américain French Montana qui les invite dans son clip Unforgettable. En 2023, il participe à une télévision britannique, Britain's Got Talent. En 2023, Mel B, la chanteuse britannique du groupe Les Spice Girls, les choisit dans son équipe dans l'émission American Got Talent et les mène jusqu'aux demi-finales. En 2022, ils sont invités par la FIFA à la Coupe du Monde au Qatar, jouant lors de prestations privées devant le président et des stars de la famille royale. On a le PSG qui les a même invités pour danser sur la pelouse du Parc des Princes. Bref, ce groupe, les Ghetto Kids, est habitué aux projecteurs, mais là, on parle quand même de la cérémonie de clôture de la Coupe du Monde aux côtés de Shakira, qui leur offre ainsi la scène de leur vie. Et la vidéo d'annonce est trop émouvante. Allez la voir sur les réseaux.
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0: Bonne nouvelle pour la chanteuse Marie-Jo et le chanteur Olivier Kahn. Non, ils vont pas se marier, écoutez-moi. Alors Marie-Jo a pu retrouver son compte TikTok qui avait été victime d'une contrefaçon via un overclaiming. Du coup, TikTok avait supprimé tous ses titres et les avait rendus indisponibles. Son équipe a bien bossé puisque finalement, voilà, le problème a été résolu, son compte est de retour, ses droits ont été rétablis et tout rentre progressivement dans l'ordre. Bonne nouvelle pour Olivier Kahn qui nous a annoncé dans une vidéo qu'il avait une infection et une tumeur. Il dit par la grâce de Dieu, aujourd'hui il va super bien. Il a remercié sa maman et tout son entourage. Il va reprendre très très bientôt le boulot. Il nous rassure qu'en fait ça va bien. Il avait posté l'image pour nous dire qu'il traversait une période difficile. Il ne voulait pas prendre le risque d'exposer son état de santé pendant la maladie. Les vidéos ne sont pas récentes, mais il nous rassure que tout va bien. Il suit son traitement pour éviter que ça récidive et on espère qu'il aura la bonne santé tout le temps. On l'attend sur la scène.
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2: C'était le buzz Trace de la semaine, Barabara de Imra. On va écouter tout de suite Rabat de Didi B en feat avec Young John. Didi B a sorti le clip de Chéri Coco le jour de l'anniversaire de son épouse à Chéri Coco. Donc hier, allez voir le joli clip qui est disponible sur YouTube. Voici Rabat de Didi B.

0: Dream City. Cristiano Ronaldo remporte enfin son premier trophée en Arabie Saoudite après 3 années. Le Portugais a inscrit un doublé lors de la victoire décisive d'Al Nassr contre Damak dans le cadre de la dernière journée du championnat saoudien. Un succès qui permet à Al Nassr d'être couronné champion pour la première fois depuis 2019. On va dire un peu grâce à Cristiano Ronaldo. On lui souhaite le même succès, la même chance pour la Coupe du Monde 2026 avec l'équipe du Portugal. D'ailleurs, on a le sélectionneur Roberto Martinez qui continue de lui faire confiance à 41 ans. Cristiano Ronaldo figure parmi les stars officielles de la compétition. Il a annoncé que ce serait la dernière grande compétition de sa carrière. Rendez-vous mondial.
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1: Dojo. Hello, hello ma big family, comment on se porte ce soir les amis? Je suis heureux comme vous bien sûr, on est vendredi aujourd'hui. C'est vendredi, ça veut dire qu'il y a le week-end, demain c'est samedi, après demain c'est dimanche. Et en plus le mois de mai il finit en beauté. Lundi, férié, mardi, mercredi, férié. Ça aurait été bien si toute la semaine prochaine pouvait être un férié, hein. Ça allait être trop bien. Bonsoir les amis, j'espère que vous pétez la forme, je suis content d'être avec vous parce que...
2: Ouais, c'est le week-end.
1: Mais bien sûr, c'est le week-end, on va pouvoir se reposer un tout petit peu quand même. Passer voir la famille, aller manger, voir des potes, tout ça c'est important. Je sais pas ce que vous avez prévu faire ce week-end, vous allez peut-être me le dire, ça va me donner des idées peut-être. En attendant, je suis là avec vous jusqu'à 22h les amis, qu'est-ce qu'on va faire ensemble? On va chiller, on va papoter, on va causer, on va bavarder. Ça va se passer en direct au 27 225 08 200. C'est bien sûr sur Trace FM. Vous allez pouvoir m'appeler ou me laisser des commentaires sur la page Facebook. Tout simplement, je vais y lire quand le moment sera venu.
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1: Et bien sûr, c'est ta radio et c'est Génération 2.0. T'écoute mon ami, je m'appelle Dany, je suis avec Mouni tous les jours. On a quelquefois des invités, d'autres fois on ouvre le téléphone. Enfin, c'est tous les jours qu'on ouvre le téléphone. Ce sera le cas aujourd'hui, qui est vendredi. Et chez nous, pour ceux qui ne le sauraient pas, les vendredis, c'est total libre antenne. Qu'est-ce que ça signifie? Ben, ça veut dire qu'on va ouvrir le téléphone et tu auras l'occasion d'appeler pour parler de tout ce que tu veux. Voilà, quelqu'un a mangé ta nourriture à la maison, t'as pas aimé, tu peux le dire. T'as vu un endroit qui est pas très propre, ça te dérange, tu veux en parler, tu appelles, tu peux le dire. Tu traverses un moment difficile, t'as envie de le partager avec quelqu'un, bah on est open. On parle de tout et de rien ce soir, c'est totalement open. Le numéro c'est le 27 225 08 200. T'as aussi la possibilité de revenir sur l'un des sujets qu'on a abordé durant la semaine. Voilà, maintenant que le décor il est posé, on va démarrer en zikmu comme tous les jours. J'ai l'impression que toute cette semaine j'ai commencé avec Imra, hein. Les débuts d'émission, bah, vous me le direz. En tout cas on file avec un autre de ses titres, très belle chanson d'ailleurs, Nostalgie. On se l'écoute maintenant et on revient tout de suite pour la suite du show en direct sur Trace FM. 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
1: Yeah, yeah, yeah, c'est ta totale libre antenne tous les soirs entre 20h et 22h en direct sur Trace FM. Prenez son hit, on démarre en puissance avec deux gros sons. On a eu Nostalgie d'Imra, là, à l'instant c'était Polo Chacal. Une belle collaboration avec T-Swain, celui qui faisait les voix. Alors Arafat DJ, bah c'était pas Arafat. Il s'appelle T-Swain et il est excellent, c'est incroyable. Et la demoiselle, bien sûr, sur le refrain, c'est Esmei. Allez écouter le son, allez voir le clip, il est déjà dispo sur toutes les plateformes. Allez, j'ai pas vraiment de bérée pour vous aujourd'hui, hein, parce que je vous ai dit, franchement, les mauvaises nouvelles, j'aime pas les annoncer. Je ne sais même pas les annoncer. Donc, on va rester sur les nouvelles sorties d'artistes ce week-end. Alors, on a qui sort des chansons aujourd'hui? Alors, premier titre déjà dispo, c'est bien sûr la collaboration de Didibé et Fally Ipupa. Chéri Coco, il a sorti le son sur les plateformes depuis, je crois, bientôt un mois ou alors trois semaines. Et là, le clip a été diffusé depuis hier. Magnifique le clip, c'est incroyable, avec sa femme dedans. Il dit qu'il a fait la chanson pour en hommage à sa femme, pour lui souhaiter un joyeux anniversaire. En tout cas, le clip tourne bien, je crois, en 24 heures. Il est déjà à près de 700 000 vues sur YouTube, ce qui n'est pas rien du tout. Didibé, qui d'ailleurs, en ce moment même, est au Nigeria dans le cadre de sa promotion, de la promotion du titre Rabat, en feat avec Young John, parce que oui, Didi essaie de se faire une petite place dans le game là. Ah bon, au Nigeria, voilà. Au point où il fait des chansons en anglais et tout là. Voilà, donc c'est à saluer. Chapeau à lui et puis on lui souhaite que sa promo se déroule bien. Alors, autre sortie d'artiste, il y a Sendika qui a sorti, enfin c'est pas lui, sa chanson, il est invité sur un titre, je crois que c'est Purple le titre, avec un autre rappeur qui s'appelle Purpix, si je me trompe pas. Le clip est sorti il y a quelques heures, faut aller le voir aussi. On a Kawid qui lui aussi a sorti un titre intitulé, une chanson intitulée Profiter, le clip est dispo. Bon voilà, Bemus Carter, voilà, vous le connaissez forcément, Bemus, il a sorti lui aussi une chanson, c'est une collaboration avec Mr. Christ, ce sont des rappeurs, voilà, je vous pose le contexte. Mr. Christ était sur un plateau de télé, on lui a demandé pourquoi il ne fait pas de collaboration avec d'autres rappeurs. Il a dit les rappeurs ont peur de lui. Bemus Carter a fait un post pour lui dire écoute, moi j'ai pas peur de toi, c'est quand tu veux on s'attrape, on fait un son, on kick. Bon, finalement ils ont pu s'attraper, ils ont fait le son, ils ont fait le clip et le clip est sorti ce soir même, je pense il y a à peine 2h, sinon 1h, 1h30. Allez voir sur YouTube, franchement très beau clip, très belle chanson, ça kick aussi comme on devait s'y attendre tout naturellement. Donc allez écoutez la chanson Isaïe. Voilà. Et puis The Last One, c'est Polo Chacal, bien sûr, qui vient de lui aussi sortir un clip en collaboration avec la pépite de Dibu Productions. Je parle bien sûr de Zray. Allez voir le clip, il est pas mal aussi. Je pense qu'elle a été tournée à Paname d'ailleurs, que, si je m'en tiens aux colorations et au décor qu'il y a dans le clip. Voilà. Donc pour l'essentiel, des sorties que j'ai en ma possession. Vous, si vous en avez d'autres, vous pouvez partager avec moi tout à l'heure quand vous allez appeler au 27 225 08 200, soit pour revenir sur l'un des sujets de la semaine ou pour partager avec nous. Je sais pas moi, comment s'est passée votre semaine, un truc que vous avez bien ou mal vécu, vos coups de cœur ou coups de gueule durant toute cette semaine, c'est l'occasion de le faire. 27 225 08 200. Et ceux qui voudraient revenir sur les sujets de la semaine, bah je vous les rappelle. Lundi, le sujet était le suivant. On parlait des modes de transport durable existants ou à venir en Côte d'Ivoire. On a eu un représentant de l'AMUGA qui était avec nous sur le plateau, qui a répondu à toutes vos questions. Il a parlé des moyens de déplacement qui sont en train d'être mis en place pour l'avenir, de comment est-ce que la circulation sera organisée à Abidjan et tout ça. Enfin, vous avez posé vos questions, hein, il y a répondu. On avait aussi avec lui une autre personne qui lui a une structure qui met à disposition des motos, des engins à 2 et 3 roues électriques. Donc voilà. Mardi, on demandait quel était votre regard sur la liste officielle des éléphants sélectionnés pour le Mondial 2026. Et puis le mercredi, on a reçu un courrier d'un monsieur qui nous écrivait en ces termes. Je croyais tromper ma femme avec sa meilleure amie. Mais l'ami en question vient de m'avouer qu'elle est l'amante de ma femme et que c'est ma femme elle-même qui l'a envoyée vers moi pour me séduire. Donc depuis tout ce temps, j'étais dans une relation à trois sans le savoir, j'ignore comment réagir, j'ai besoin de vos avis. Et puis hier, jeudi, on vous demandait de tous les grands artistes que compte la Côte d'Ivoire, lequel selon vous est la plus grande légende de la musique ivoirienne. Voilà, vous avez le récap de tous les sujets abordés en semaine, vous pouvez parler de l'un de ces sujets-là ou revenir sur autre chose, c'est vous qui voyez. Dans tous les cas, le téléphone est déjà ouvert, 27 225 08 200. Je commence à vous recevoir en direct dès que je reviens, tout de suite après Nino, bien sûr. À toutes les amies.
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1: 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Allez, c'est le moment d'appeler maintenant, les amis.
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1: Ah, je crois que je me suis trompé, c'est plutôt ça qui devait jouer.
2: Le flip-flop, ça flippe quand t'aimes et ça flop quand t'aimes pas. 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
1: Voilà. Là, c'est bon. Là, on est bon. Là, on peut démarrer. 27 225 08 200, c'est le numéro à composer maintenant pour passer en direct. Vous êtes déjà nombreux là. Vous êtes pressés, hein. Vous avez beaucoup de choses à dire aujourd'hui, là, on dirait. Allô, allô, who's the first one? Allô? Ah, ciao, Grocher. Allez, next one. Allô? Allô? Oui, allô? Salut, ça va?
3: Oui, ça va.
1: J'entends pas bien, hein, ce que tu dis.
3: Ça va bien, toi?
1: Ça va très très bien. J'ai un peu de mal à entendre la voix. C'est qui?
3: C'est Rita.
1: Rita, mais Rita, c'est quoi? Tu es trop proche du téléphone, déjà?
3: Comment ça?
1: Non, mais enfin, je t'entends pas très très bien. Ça crache un peu, en fait. C'est pour ça que je demande.
3: Ah, ouais,
1: un peu. Et à fois, Rita, on dit quoi? Ça fait 2 jours. Hein.
3: Ça fait 10 jours.
1: Ah, ça fait pas 2 jours. Ah, t'as raison. Rita, tu es venue, oh, c'est vendredi, tu connais déjà le principe, hein. Donc, quoi souhaites-tu parler ce soir?
3: Tata Mouni.
1: Oh, je l'ai chassé. J'ai mis à la porte. Mouni est dans la ville d'Abidjan, elle est en train de gérer les bails. En fait, ce qui se passe dernièrement, c'est qu'on est en tournage pour Trace Ivoire. Donc, on est obligé de s'échanger, en fait. C'est pour ça.
3: Ah,
1: voilà.
3: Pas de problème.
1: Voilà. Oh, c'est super gentil, Rita. Par contre, le micro, il est pas très très bon. Hein. Je sais pas si t'as des écouteurs, ouais, mais ouais. C'est un peu compliqué. Merci d'être passé nos saluts, en tout cas.
3: Je vous en prie.
1: Merci beaucoup, Rita. Bon week-end à toi. Porte-toi bien.
3: Merci à toi aussi.
1: Thank you. 27 225 08 200. Bah, vous voyez, c'est vendredi, hein, tout est permis. Vous pouvez faire comme Rita, venir juste saluer ou alors venir intervenir sur l'un des sujets qu'on a abordé en semaine. Je vais vous les rappeler tout à l'heure ou parler de tout ce que vous voulez. C'est Total Libre Antenne ce soir. Allô?
4: Allô?
1: Oui, allô, bonsoir, bienvenue.
4: Ouais, merci.
1: T'as quoi, bon, ça va, non?
4: Ouais, ça va, tranquille.
1: Super, rappelle-moi ton nom, s'il te plaît.
4: C'est Rominis.
1: Rominis, mon élément Rominis, c'est quoi, mon bro?
4: Ouais, calé, non?
1: Non, du Mondjaï, et tu sais que du Mondjaï.
4: Ouais, mon.
1: Ah, oui, ils font les Daciens, c'est mon gars. Rominis, ah, on dit quoi? Entre hier et aujourd'hui, que s'est-il passé de nouveau?
4: Rien de spécial, bon, je ne sais pas si quoi, j'ai intervenu.
1: Tu sais pas. Oh, tu peux parler de tout, hein, les vendredis, là, c'est vraiment tout est permis, quoi.
4: Ouais, je voulais parler, comment on appelle, on avait parlé de, comment on appelle, des légendes.
1: Oui, c'est ça, la plus grande légende de la musique ivoirienne selon toi, oui.
4: Ouais, selon moi, vous n'avez pas parlé de mon artiste.
1: C'est qui ça?
4: Tina Spencer.
1: Ah, ouais, la mère Tina Glamour.
4: Ouais.
1: Il y a feuille. Je t'ai laissé parler toi seul, maintenant s'il y a un rebâchement, qu'est-ce que tu connais la bouche de la VMRO? Ah. Pour savoir ce que tu as dit, champion.
4: Tu as dit quoi de tu?
1: Ah, ok.
4: Ma légende.
1: Ah, ok, ah, oui. Donc, pour toi, c'est elle la plus grande légende de la musique ivoirienne.
4: Ouais, pour moi, c'est elle, hein.
1: Ok, ah, oui. Toi, tu connais laquelle de ses chansons?
4: Ah, la. Non, faut pas
1: bégayer, hein. Faut pas. Ah, ouais, je suis calé. Ouais, j'ai écouté ça aujourd'hui. J'ai jamais vu le clip.
4: Je suis calé. Ce que je voulais dire, c'est que t'as parlé de sorties, t'as pas parlé d'elle. Pourquoi?
1: C'est vrai, tu as raison. Ça m'a échappé, frère. C'est pour ça que je disais, quand vous allez venir en direct, vous pouvez aussi parler des nouvelles sorties qui vous enjaillent en ce moment. Donc tu fais bien de parler d'elle.
4: La légende a fait sortir. Je suis calé. On dit qu'elle est calée et tu n'en parles pas.
1: T'as Rominis, ça n'a pas bon fond, hein. Toi, tu n'es pas un bon gars du tout. Tu n'es pas du tout un bon gars, Rominis. Il y a feuille. Donc pour toi, c'est Tina Glamour, la plus grosse légende que la musique ivoirienne ait connue à ce jour.
4: Ouais, que la musique ivoirienne a connue.
1: Il y a feuille.
4: Elle reste la légende.
1: Ok. Il n'y a pas de problème. On est d'accord avec toi, Rominis. Hein?
4: Okay.
1: Je pense qu'elle va. Bon, je ne sais pas si elle va faire un concert bientôt, mais elle a fait un concert il y a quoi, 1 ou 2 ans. T'as pu y aller?
4: Ah, j'ai pas pu.
1: T'as pas pu.
4: J'ai pas encore dû voir.
1: Ah, ok, d'accord. Excuse-nous beaucoup, Rominis. Ouais. Hein. Faut beaucoup nous excuser. Y'a un frérot. Bah, c'est lui.

0: week-end, bon week-end à toi, bon long week-end parce que lundi c'est férié.
1: Oh, vraiment, merci beaucoup à vous.
0: Il n'y a pas de problème,
1: merci, on est ensemble. Il sait qu'elle a fait un long gars, ça fait combien de
0: jours? Ah oui, attends.
1: Parce que la semaine prochaine même là.
0: C'est toi qui disais. C'est toi qui as dit hier là, oui. Comment on appelle ça, non? Elle ouais. A bien cherché là pour faire ton gay, non? Attends, voilà, elle a fait une note vocale pour répondre là, mais j'ai pas vite vu. C'est ce qui a gâté, sinon je te dis. Attends, il trouve ça. Ah ouais, ok, je pense que j'ai trouvé. Attends, je te fais écouter. Elle a répondu à ta note vocale.
2: J'arrive à pousser la semaine de mon anniversaire. Oh, l'équipe, j'arrive à pousser la semaine de mon anniversaire. Donc, préparez bien mes cadeaux. Merci beaucoup. Et les deux semaines à ce bas, c'est chaud, hein.
0: Voilà, donc t'as eu ta réponse, Rominis. C'est bon?
1: Ouais, c'est bon.
0: Là, mais elle n'a pas parlé de ton gay, les dents. Bon, ça, c'est
1: bon. On va parler de gay, hein. On va préparer son cadeau.
0: Et Dédi. Et enfin, Rominis, merci beaucoup, frérot. Bon week-end.
1: Ouais, vraiment, bon week-end. Ouais.
0: Allez, on est ensemble. 27 225 08 200, je vous attends en direct, venant en partageant un excellent moment, comme c'était le cas à l'instant avec Rominis. Rominis, il mange bien, hein, franchement, je suis fait sa science. Y'a pas l'homme. Allô?
3: Waouh, allô?
0: Oui, allô, bonsoir, bienvenue, bonsoir. Ça va?
3: Ouais, je vais bien, Daniel, et toi?
0: Ça va très très bien. Tu connais mon nom, mais le tien, j'ai du mal à. Hein? Je te la vois, là, mais dis pas grand chose.
3: Anonyme 2.0.
0: Ah ouais, Anono. Anno, Anno.
3: Ouais, ouais.
0: T'es comment?
3: Ouais, Anno, Anno, j'ai oublié mon blague. Ouais,
0: toi, je crois que la dernière fois que t'as appelé, c'était la semaine dernière.
3: Non, je vois,
0: j'ai. Mais il y a deux semaines comme ça, on dirait.
3: Ouais, deux semaines.
0: Ah, Anonyme.
3: J'ai appelé le lundi, j'ai pas pu.
0: Ah ouais,
3: j'ai essayé de changer de numéro parce que je suis en voyage, donc j'ai essayé d'appeler mon ancien numéro que j'ai l'habitude d'appeler.
0: Si,
3: mais
0: si.
3: Je ne vous ai pas eu. Donc aujourd'hui encore, j'ai réessayé avec un autre numéro. Bon, voilà que ça a pris aujourd'hui.
0: Ah, donc, c'est bon.
3: Chanceux.
0: Ton doigt a pété aujourd'hui, ouais. Là.
3: Ouais, mon doigt a pété.
0: Il y a un fois, mon élément. Ouais, tu veux parler de quoi aujourd'hui?
3: Ouais, j'appelais lundi pour parler du sujet lundi. C'était la liste des joueurs.
0: Ah ouais, ça c'était mardi, la liste des joueurs, ouais. Oui.
3: Non, c'était mardi. Ah, si, okay, si. Je crois que c'était lundi. Ouais, en tout cas, c'était ça déjà, la liste des joueurs.
0: Mm-hmm.
3: Bon, j'ai écouté, vu que j'ai pas pu joindre la ligne, donc j'ai écouté un peu les avis ici et là, j'ai vu que les gens étaient un peu partagés, d'autres étaient d'accord, d'autres n'étaient pas d'accord, tout et tout et tout. Bon, moi, ce que je voulais dire, c'est que les gens... Bon, c'est vrai que chacun donne son avis, hein. C'est que chacun donne son avis, vous voyez. C'est la liste qui est sortie, forcément, les gens... Personne, il n'y aura jamais une liste où tout le monde sera unanime.
0: Déjà. Bien sûr.
3: Forcément,
0: oui.
3: Il y aura toujours des gens qui vont dire ce qu'ils pensent. Mais moi, je crois que il y a trop d'émotions, en fait. Je trouve, parce que Faye, c'est son travail.
0: Mm-hmm.
3: C'est son boulot, en fait. C'est pas juste n'importe qui, on peut vous déposer là. Non, là, c'est un moment là, essayez de faire confiance au gars. Les observations que vous tous vous faites là, tout le monde fait là. Lui aussi, il voit. Vous dites non, telle personne il est bon ici, telle personne joue, n'a pas joué là-bas. Il voit ou bien il ne voit pas? Il voit. Et puis il n'est pas sûr, il est un staff. Donc forcément, ce n'est pas lui seul qui voit, c'est le matin. On dit lui, j'aime sa tête, je le prends, je le mets. Lui, j'aime pas sa tête, je le prends, je le mets. Moi, je crois que ce n'est pas comme ça. Je crois que c'est aussi un professionnel. Il est dans le milieu du football.
0: Bien
3: il
0: sûr.
3: Est même dans le milieu du football que nous tous. Bon, je crois que nous tous. Parce qu'il n'y a pas une personne qui est appelée qui dit qu'il est joueur. La majorité des personnes qui appellent ne sont pas des joueurs.
0: C'est ça.
3: Ils sont pas des pros. Voilà, donc c'est pas vraiment le milieu, c'est vrai qu'ils s'intéressent beaucoup au football, mais c'est pas vraiment le milieu. Lui, il vit foot. Il était footballeur. Aujourd'hui, il est entraîneur, sélectionneur, tout ça. C'est son milieu. Non, il connaît. S'il allait prendre telle personne, il sait sur quels critères il se base. Essayons de faire confiance à cette personne-là. Il est là depuis un bon moment, depuis lors, ça avance, les gens, il essaie des trucs, et puis il est encore nouveau. Il est encore nouveau dans son poste. Donc,
0: bon, est-ce que là on peut encore dire qu'il est nouveau? Ça va faire quoi? On a déjà joué deux cannes avec lui quand même.
3: C'est ça. Ouais, deux cannes, c'est son premier mondial.
0: C'est ça.
3: Donc, je vois, il n'y a pas du tout de 50, 10 ans qu'il est. Ouais, deux cannes. C'est deux cannes? Oui, c'est deux cannes.
0: Ouais, c'est deux cannes. La canne en Côte d'Ivoire et celle au Maroc, oui.
3: Oui, et puis la canne au Maroc, voilà. Donc, il sait ce qu'il fait. Il connaît les joueurs là mieux que nous. Il côtoie les joueurs mieux que nous. Donc, il sait ce qu'il fait. Essayons de le faire confiance. Moi, je crois que la liste n'est pas mal. Si Allaire a été déposé, parce que c'est ce qui a beaucoup choqué les gens, si Allaire a été déposé comme réserviste,
0: ils savent pourquoi.
3: Ils savent pourquoi. Il y a forcément une raison à ça. Et ça va être une raison justifiable.
0: Donc, du coup, pour toi, je dis n'importe quoi, ça c'est l'un des points sur lequel les gens se plaignent. Le fait que Evan Guessant, qui est blessé, soit sélectionné, et qui est Allaire, qui n'est pas blessé, soit en réserve, toi, tu trouves ça normal?
3: Bon, moi, je ne sais pas de question de normalité. On ne sait pas ce qui est normal. On sait savoir ce qui lui est mieux pour l'équipe. Et c'est la personne qui est censée savoir ce qui est mieux pour l'équipe.
0: C'est le sélectionneur.
3: C'est lui qu'ils ont déposé là pour qu'il fasse son boulot.
0: Okay.
3: C'est son boulot. C'est son boulot, donc faisons-le confiance. Et il a forcément ses raisons. Bon, de toute façon, nous, on dit l'autre est blessé, l'autre n'est pas blessé. Est-ce qu'il ne sait pas? Il sait. Il sait, forcément, il sait, son staff sait. Non, forcément, s'il a fait un mauvais choix, forcément, il y a quelqu'un de son entourage, de son staff qui va forcément dire ce choix-là n'est pas forcément le bon choix. Ils vont l'interpeller sur ce choix-là. Et si lui, il insiste pour dire, voilà, il arrive à les convaincre, c'est qu'il a donné des arguments
0: solides,
3: acceptables. Voilà.
0: Okay.
3: Donc, apprenons à accepter ses choix de sélection. Laissons-le faire son boulot. Lui, il est mieux qualifié. Sinon, si c'était pas lui qui faisait, si on était plus qualifié que lui, là, nous, on est en train de juger son choix. C'est nous, on allait être là-bas.
0: On aurait été à sa place. On aurait été à sa place.
3: Voilà, prends sa place. Voilà, et puis fais ça.
0: Okay.
3: Et effectivement, peut-être, si on va aller dans la classe, tu vas le mettre, c'est toi qui vas vouloir montrer au maître comment il a fait son travail. C'est lui son boulot. Donc, laissons-le faire son boulot.
0: Mais il y a feuille. Moi, je comprends parfaitement ta posture, hein. Enfin, tu es en mode, c'est lui qui est chargé de ça, donc laissez-le travailler.
3: Voilà. Donc, il faut qu'on, voilà, laissons-le faire son boulot, poussons-les, tout ce qui va se passer. Il est responsable de ses choix. Et on est là, nous, tout ce qu'on peut faire, c'est de le booster. Booster les éléphants, tout et tout. Voilà, quoi. Et les gens sont là, on va là. Non, les gens vont jouer. Il faut qu'on les supporte. Il faut qu'on apprenne à faire confiance à nos sélectionneurs.
0: Bien sûr.
3: Celui qui sait ce qu'il fait, il est plus proche des joueurs que nous tous. Il est plus proche, il sait mieux l'actualité des joueurs que nous tous. Donc, apprenons à lui faire confiance et puis qu'on fasse sa sélection.
0: Il n'y a pas de problème, anonyme. Ça marche.
3: De peur de prendre trop la ligne, je veux initier un petit truc.
0: Vas-y, mais vite fait, quoi. Vas-y.
3: Un truc. Ouais, vite fait, c'est bon, ça sera pas vite fait. Parce que c'est un coup de gueule. C'est un coup de gueule
0: okay.
3: à Abidjan ici.
0: Ok, dis-nous.
3: Voilà. Sur, principalement, les vidéos verbalisations sur les vitesses. Moi, j'ai du mal à comprendre ça parce que je veux savoir, ces caméras de vitesse qu'ils ont mis là, c'est pour un business ou bien c'est pour sensibiliser, pousser à la population de l'île? Pour réduire leur vitesse. Genre, en guise de, si tu files, ou si tu roules mal, tu auras une sanction que tu vas devoir payer. Ou bien c'est un business. Parce que c'est bizarre. Vous voyez.
0: Bon, qu'est-ce qui est bizarre?
3: Par exemple, c'est bizarre parce que, d'abord, les limites. Il n'y a pas assez de panneaux qui signalent les limites avant les caméras de verbalisation. Ça, c'est pas normal. Parce que l'usager, vous devez l'avertir. C'est son droit. Il doit être averti avant d'être flashé. C'est ce qui est normal. Donc, il faut qu'il y ait un panneau. Ce n'est pas partout qu'il y ait des panneaux. Ça, c'est un. Et de deux, j'ai remarqué qu'ici, il n'y a pas de marge de tolérance. Il n'y a pas. Ici, s'ils ont marqué la vitesse 60, si tu roules à 61, 62, automatiquement, tu dois payer les frais pour ça. Et ce n'est vraiment pas normal. Tu ne vas pas être en train de rouler ta voiture et puis tu vas être au stand stressé. Tu vois, c'est comme si ils sont là, ils attendent l'usager. Dès qu'il dépasse de 1 km seulement, il doit payer. Non! Non! Parfois, tu es au volant, là, tu es en train d'écouter, par exemple, Trace FM, comme ça, la meilleure radio. Tu t'oublies, tu peux appuyer facilement sur l'accélérateur, tu peux dépasser de 1 km, par exemple. Et te voici dans le problème. Donc, par exemple, aux États-Unis, là-bas, on a une marge de tolérance de 10. Par exemple, là-bas, c'est les miles.
0: Okay.
3: On a une marge de tolérance de 10 miles par hour. C'est-à-dire que si toi, ils ont mis 60, que tu as roulé jusqu'à quand tu as dépassé 10, c'est que tu étais vraiment en train de dépasser. Là, on peut te sanctionner. Mais ici, il ne faut pas comprendre que tu peux rouler à 60. Dès que tu passes à 61 net, on te sanctionne.
0: Automatiquement,
3: tu es verbalisé. Et tout récemment, automatiquement, tu es verbalisé. Non, apprenez, donnez au moins une marge. J'ai l'impression que c'est juste un business pour pouvoir prendre l'argent avec le peuple, en fait. Voilà, parce que ça ressemble tellement à ça. Ici, ouais, c'est pour nous punir. On est sur la route en train de rouler à trop de choses qui peuvent se passer. Tu peux t'oublier et puis te dépasser à la 61 ou à 62. Ça va payer quand même des frais pour ça. Si tu as roulé jusqu'à la 70, on peut dire effectivement tu voulais filer parce que tu as vu la 70. Et il y a eu un gars tout récemment sur le réseau qui s'est plaint parce que lui, sa voiture, il est passé au feu. Je ne sais pas si vous avez vu ça. Il est passé, qu'on appelle ça, au panneau là. Et voilà, à la vidéo verbalisation, il est à 70, je crois, mais chaque fois, je ne me rappelle pas exactement, mais le truc, c'est que les photos là, le flashaient à un kilométrage qui n'est pas exact pour savoir.
0: Ok.
3: Et les gens ont dit que c'est leur machine là donne le vrai kilométrage. Plus sa voiture ne donnait pas le vrai kilométrage. Vous pouvez croire ça?
0: Ah ouais, en fait, ok. Ah ouais, carrément.
3: Voilà, donc, ce genre de choses-là, c'est un peu bizarre. Moi, je roule ma voiture, moi, je vois ma voiture selon votre caméra. Je roule ma voiture selon ce que ma boutique m'affiche.
0: Bien
3: selon
0: sûr.
3: Ma boutique m'affiche que je suis à 60, disons que je suis à 60. Mm-hmm. Ça va me flasher, puis tu vas me dire non, que j'étais à 62, par exemple. Et puis tu vas me dire que non, c'est ma voiture qui n'a pas bien programmé. Et c'est pour éviter ce genre de choses-là qu'il y ait une marge de tolérance. Mais ici, il n'y a pas de marge de tolérance. Mmh. Dès que tu dépasses de 1, on doit te faire payer. Tu dépasses de 2, on doit te faire payer. J'ai comme l'impression que c'est juste un business qu'ils ont mis en place. Et puis, selon ce que j'ai vu, c'est Cupux et puis la Direction Générale de Transport de ce genre qui s'associe. Cupux qui est privé. Bon, d'accord, tout l'argent de contravention en derrière, ça va où? Prenez ça, on vous aide à mettre les panneaux de signalisation de vitesse.
0: Mmh.
3: Mais non, on ne sait pas où l'argent va. Il sait qu'une fois, il y a eu un truc de ce genre, les gens ont demandé où l'argent va. On ne sait pas. Mais vous, ils sont en train de bimisser la population pour les faire payer juste parce qu'ils ont dépassé 1 km, 2 km. Je crois que c'est une grosse arme là.
0: Okay.
3: Et ce truc-là, je ne sais pas s'il y a quelqu'un qui me suit. Ils ne savent pas souvent si la population ivoirienne, c'est comme des enfants orphelins. Ils n'ont pas de syndicat, des gens qui apprennent leur défense lorsqu'ils subissent ce genre de tort là. Sinon, c'est vraiment un gros tort fait à tous les usagers sur la route. Ce côté de vidéo-verbalisation. Je voulais vraiment parler de ça. J'espère que des gens haut placés ou bien des gens qui veulent vraiment peuvent faire quelque chose vont entendre ça. Il faut qu'on fasse quelque chose parce que c'est un abus.
0: C'est un abus
3: fait à la population et à tous les usagers. Bon, voilà, je vais m'arrêter là. C'est ce que je voulais dire.
0: Il n'y a pas de problème, anonyme. Merci beaucoup, frérot. Belle soirée, bon week-end.
3: Okay.
0: Allez, on est ensemble. 27 225 08 200, qui sera le suivant après mon ami anonyme à se prononcer soit sur l'un des sujets de la semaine ou à revenir sur son coup de cœur ou son coup de gueule de la semaine. Allô.
4: Allô.
0: Ouais, allô, salut. Fly.
4: Ouais, c'est comment, Dani?
0: Ça va, frérot, et toi?
4: Ouais, Kali, non, Dieu fait grâce.
0: Fly, tu te fais de plus en plus rare, hein, toi.
4: Ouais, moi j'étais là le mardi, je crois.
0: Ouais, avec Mounia. Ouais, on parlait foot, donc t'es venu en même temps.
4: Non, mais vendredi parce que j'étais là, simplement que là, je suis arrivé tardivement en fait.
0: Ah ouais, ok.
4: Bah, elle a conclu l'émission et puis bon. J'étais le dernier appelant, bon, il m'a pas pris, bon, c'est pas grave.
0: Et un coup.
4: Il m'a dit, il a eu la ligne et puis bon.
0: T'as pu t'exprimer.
4: Je voulais revenir sur le même sujet, voilà. Je voulais revenir sur le même sujet du mardi, je voulais renchérir un peu, brosser encore là-dessus.
0: Vas-y,
4: voilà.
0: Vas-y, la liste des éléphants.
4: Exactement.
0: Pour le mondial, ok.
4: Voilà. Parce que le mardi, j'ai donné mon avis sur le sujet.
0: Mm-hmm.
4: Beaucoup étaient contre ça, voilà. Mais en gros, moi, je voulais dire, nous, on n'est pas contre la nation. Voilà. On n'est pas contre aussi les éléphants. On n'est pas contre cette liste-là.
0: Mm-hmm.
4: On n'est pas contre les éléphants plutôt. Mais ce qu'on est en train de faire comprendre aux gens est que il ne faut pas prioriser, comme on appelle la médiocrité, à la place de l'excellence, au fait. C'est ce que nous, on est en train de dire. Voilà.
0: Bah parce que tu trouves qu'il y a des joueurs médiocres sur la liste.
4: Voilà. Pour moi, il y a des joueurs qui ne méritent pas d'être sur cette liste-là. C'est mon avis.
0: Ok.
4: Quand je prends. Voilà. Moi, je prends. On dit qu'il ne faut pas en faire fixation sur un joueur. Mais moi, je prends le cas de Oumar Diakité.
0: Mm-hmm.
4: Le gars, il était au stade de Reims. On a tous vu au stade de Reims. Il a passé 2 saisons. Il n'a pas pu s'imposer en Ligue 1. Le stade de Reims était obligé de le prêter au Celtic Bruges. Pourtant, on a un Martial Godot qui arrive de Fulham, qui vient à Strasbourg et qui s'impose en une saison, qui termine 6e meilleur ailier de la Ligue 1 française. Il est le deuxième joueur ivoirien le plus décisif derrière Yann Diomandé. Pour le quoi d'autre? Pour sa première sélection, il fait un but, une passe décisive. C'est de ça que nous on parle. C'est de ça là que nous on parle. Nous, sinon, nous, on n'est pas contre Oumar Diakité. Oumar Diakité, c'est un ivoirien. Moi, je suis fier de voir Oumar Diakité évoluer au Celtic Bruges, porter le dossard numéro 10. Je suis fier parce que c'est mon frère ivoirien. Mais pour l'instant, là, on dit à la place de Oumar, il y a quelqu'un d'autre qui est plus performant que lui. C'est de ça qu'on parle. Quand je prends Evan Nguessan qui est blessé depuis le 9 avril, qui est revenu le week-end dernier face à Brentford, qui a joué une minute face à Brentford, ce gars, on part au mondial avec lui. On a tous vu le genou de Evan Nguessan qui était bandé. Donc, vous nous parlez de quoi? Pendant qu'on a Sébastien Haller, c'est vrai, qui ne marque pas assez avec Utrecht, mais qui joue, qui est régulier, qui est titulaire avec Utrecht. C'est de ça que nous on parle, au fait.
0: Ouais.
4: Même si on veut comparer Evan Nguessan et puis Sébastien Haller. Evan Nguessan, c'est combien de buts cette saison? Je crois que c'est au total 3 buts ou 4 buts, je crois. Sébastien Haller, c'est 1 but, 3 passes décisives. Ça se rejoint. Ça se rejoint. Donc, moi, pour moi, ne partons pas avec des joueurs blessés. Voilà. Et puis, à ces postes-là, on, ces joueurs que je suis en train de parler d'eux, là, on a des certitudes de ces joueurs-là. On sait que là, un Sébastien Haller, même avec un pied, on sait ce qu'il est capable de faire. Moi, j'ai toujours, moi, sur tous les panels sur lesquels je suis passé, j'ai toujours défendu Evan Guessant. Même pendant la CAN, j'ai toujours défendu Evan Guessant. Mm-hmm. Parce que en ce joueur, je crois en ce joueur-là. Et je pense que là, il pourrait exprimer son talent avec la sélection. Mais pour l'instant, là, il n'est pas en forme. C'est de ça que nous on est en train de parler. Le mardi, moi, j'ai parlé de ça. J'ai vu beaucoup d'avis. Plusieurs personnes ont appelé après. Non, il faut laisser le choix. Le coach a déjà fait ses choix. Certes, il n'y a pas de problème. Il a déjà fait ses choix. Mais nous, on dit, monsieur Faye, le choix que vous avez fait là, à tel poste, sont mauvais. Mm-hmm. On avait des joueurs qui pouvaient, qui méritaient d'être dans cette liste-là. C'est de ça que nous on parle. Sinon, on n'est pas contre. Hein. On n'est pas contre la, on n'est pas des apatrides, on n'est pas contre la nation. Non. Mm-hmm. Nous tous, on veut le souhait de notre équipe nationale. Nous tous, on veut que quand l'équipe nationale ira au mondial, là, termine peut-être en demi-finale, pourquoi pas la finale. C'est de ça que nous, c'est de ça que nous on parle. Mais en partant là, il faut partir avec des joueurs méritants, ceux qui méritent d'être là. Sinon, moi, en gros, là, moi, si moi, je dois retenir quelque chose de la sélection de Oumar Zaghi, moi, je retiens que c'est un choix purement biamatique.
0: Parce que là, c'est biamatique, ça. Carrément.
4: Oui, oui, c'est un choix purement biamatique.
0: Pour toi, il a été choisi parce qu'il sait danser.
4: Oui, parce qu'il sait danser, parce qu'il sait mettre l'ambiance dans le groupe, c'est tout. Okay. Sinon, on voulait des ambianceurs, là. On connaît des ambianceurs ici. On a des qui sont des ambianceurs, on a des Azazou satellites, on a des grands hommes qui sont des ambianceurs. Pourquoi les appeler pour aller? Sinon, pour moi, Oumar Diagite a quitté son choix. C'est un choix purement biamatique, c'est tout. Sinon, il n'y a rien d'autre. Mmh. Voilà. Sinon, Oumar Diagite, on voit ses performances avec le Cercle Bruges. C'est pas aussi réduisant que ça. Tiens.
0: Oui, mais bon, en même temps, après, est-ce que tu ne penses pas qu'on devrait être un peu plus indulgent avec lui? Parce que, mine de rien, il fait partie des joueurs qui, lorsqu'ils sont sur le terrain, mouillent le maillot pour le pays quand même.
4: Tiens, tu mouilles le maillot, il n'y a pas de problème. Nous, on n'en disconvient pas. Mmh. On n'en disconvient pas. On ne dit pas qu'il ne mouille pas le maillot. Oumar Diagite, on connaît tous Oumar Diagite. On sait comment il court sur le terrain.
0: Bien sûr.
4: Voilà. Et puis aujourd'hui même, on a un Akpa Clément qui est blessé, qui n'est même pas sûr d'aller à la CAN. Pourquoi pas un Oumar Diagite le décaler comme latéral gauche? Moi, je l'ai dit, les gens pensent que je suis fou. Je ne suis pas fou. Lors de nos matchs de préparation face avant la CAN, à domicile ici, on a joué face à la Sierra Leone. Mmh. On a vu un Oumar Diagite jouer latéral gauche à la place de Ghislain Koenen. Et il a très bien fait ça à la deuxième mi-temps. Pourquoi pas faire jouer un Oumar Diagite comme latéral gauche? Il peut le faire. Mmh. Il peut le faire. Parce qu'aujourd'hui, on voit un Guardiola qui prend un défenseur comme Guardiola, qui le met comme Elio. Mais aujourd'hui, on voit Aureli de City, qui était latéral, mais qui joue Elio souvent, qui joue attaquant de poste, qui joue milieu de terrain. Voilà. On a un Oumar Diagite qui est polyvalent. Il peut le faire aussi. Il peut jouer latéral gauche. Voilà, c'est un peu ça mon avis, mais en vrai, nous ne sommes pas contre le pays. Voilà, nous ne sommes pas contre les éléphants, mais on veut juste le souhait. On souhaite plutôt que cette équipe-là aille loin en compétition de en Coupe du Monde plutôt.
0: Bien
4: donc
0: sûr.
4: Voilà pourquoi on critique, voilà pourquoi on parle. Sinon, on n'est pas méchant en vrai. Mmh. Voilà, c'est un peu mon avis sur le sujet. Danny, en tout cas, bonne soirée à toi, je salue Moon et bonne émission à toi.
0: Ça marche, merci beaucoup frérot, porte-toi bien surtout et tu reviens dès que possible. Hein.
4: Merci.
0: Excellent week-end à lundi, ouais. 27, enfin lundi est férié, hein, donc à mercredi ou jeudi probablement parce que mercredi aussi est férié. Ah, qu'est-ce que j'adore la semaine qui va commencer. Bon, vous êtes nombreux à appeler, mais je suis obligé de marquer une petite pause. Là, on va faire vite fait 4 minutes de pause et quand on revient, je continue à vous recevoir en direct au 27 225 08 200.
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0: Je suis content d'être avec vous ce soir, Yann.
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0: Yep, et c'est reparti. 27 225 08 200, il est ouvert à nouveau le numéro, le téléphone. Vous pouvez commencer à appeler pour revenir soit sur l'un des sujets abordés en semaine ou parler de tout ce que vous voulez. Aujourd'hui c'est total libre antenne, tout est permis. Faut juste garder le bon ton, ne pas manquer de respect et puis c'est bon. Voilà, 27 225 08 200. Allô, allô.
2: Allô, bonsoir Dani.
0: Bonsoir Diomandé, bienvenue, ça va bien?
2: Oui, ça va.
0: Super, il y a quoi? T'as l'air fatigué là.
2: Oh ouais, je viens à peine de descendre.
0: Oh Yako, c'est bon, c'est le week-end et il sera plutôt long, donc ça va, tu pourras te reposer.
2: Oh bah ouais, pas bah. Très bien, reposer, récupérer.
0: Bien sûr, Diomandé. Ah, c'est important, Diomandé. Mouna, elle va bien, t'inquiète pas pour elle, elle va bien, mais elle sera pas là ce soir.
2: Okay,
0: voilà, vous êtes condamné à écouter ma voix toute cette soirée. Voilà.
2: Ah, mon langage.
0: Diomandé, tu veux parler de quoi ce soir?
2: Ah bah, je voulais revenir un peu sur un sujet où l'autre a abordé là, concernant un peu...
0: La liste des éléphants, là, pour le mondial?
2: Non, c'est pas après, elle est venue là, sur le transport humain.
0: Ah oui, ok, d'accord, vas-y.
2: Franchement, c'est comme il a dit, là, le point qu'il a soulevé au niveau des infractions, là.
0: Mm-hmm.
2: Ah, franchement, présentement, on souffre, franchement, parce que quand tu sors, je sais pas, forcément, quand on te contrôle, tu dois une infraction, même souvent quand tu es prudent. Quand tu t'arranges à suivre la norme de la route, mais quand tu croises ces agents qui contrôlent au niveau de la carte, quand tu vas, comment tu dois, on n'arrive pas à comprendre. Tout récemment, comme on est dans, moi, c'est un peu dans la gestion des flottes là. Donc, tout récemment, on avait un véhicule, bon, ça avait fait un accident en fait. Donc, moi, mais ça allait prendre la carte, il y avait vérifié, ça ne devait pas. Donc, après, on va encore revérifier, on dit on doit 300 000.
0: Mmh.
2: Ah, on dit on doit 300 000. Donc ça fait que les justifications, on n'arrive même pas à comprendre comment gérer ça. Tout récemment, il y avait un autre gars qui m'avait dit que son véhicule, on l'avait arrêté, que ça devait 600 000. Bien vrai, les infractions, on doit, mais maintenant, là, c'est devenu un peu de trou. Donc ça fait que franchement, on souffre de ça même. Franchement, le directeur nous écoute du transport terrestre. Si franchement, qui veille sur ce point-là, parce que bien vrai, on peut faire des infractions, mais si rouler jusqu'à 800 000, 1 million, ben 600 000, là, franchement, c'est un peu trop. Quoi. C'est un peu trop, comme il a dit, là, franchement, c'est un peu abusé sur nous. Donc, franchement, c'était un peu mon avis sur ce point-là. Voilà, et puis, le deuxième point, c'est concernant un peu la liste, là. Voilà, comme la dernière fois, et on a débattu un peu là-dessus, comme l'autre vient d'appeler tout à l'heure. Franchement, comme elle a dit autrefois, franchement, comme l'autre aussi l'a si bien dit, voilà, Faye, mais c'est lui qui est comme le directeur.
0: C'est ça, c'est un professionnel, il connaît son travail.
2: Voilà, il connaît effectivement son travail. Donc, il a fait les choix. Et puis, comme moi, elle le disait autrefois, là, voilà, c'est un projet. Comme nous, on l'a si bien remarqué, depuis la CAN, là, depuis le décès de Gassé, c'est Faye Metz qui a pris le relais. Quand il a pris le relais aujourd'hui, et on a bien constaté, grâce à Dieu, on a pu avoir la CAN. Maintenant, c'est avec ces mêmes joueurs-là qu'on a pris la CAN. Et ce sont ces mêmes joueurs-là encore qui sont allés jouer les éliminatoires du mondial.
0: C'est ça.
2: Voilà, bien vrai que c'est vrai. On a des joueurs qui sont très, très bons. Mais c'est joueurs qui se sont tués pour un projet. Et puis maintenant, ils sont qualifiés pour aller au mondial, même si on dit. Je peux pas, même si c'est moi, mais je ne peux pas laisser ces joueurs-là aller chambouler encore mes 11 entrants. Franchement, on ne peut pas faire ça.
0: Mm-hmm.
2: Ce sont ces joueurs-là qui se sont battus jusqu'à... Ils sont allés au mondial. Donc, si aujourd'hui, on choisit ces joueurs-là, moi, je ne vois pas de mal en ça. C'est une continuité. Maintenant, si la phase du mondial passe maintenant, voilà, c'est binationaux qui se sont intéressés à l'équipe nationale. On verra bien. On a la CAN qui est là. Ils vont aller jouer les éliminatoires. On a les éliminatoires du mondial. C'est là qu'il faut démontrer encore que tu aimes ton pays. Mmh. C'est pas où les autres ont fini de faire le boulot. Maintenant, on se plaint pourquoi lui, il est venu, il a fait une sélection, il a fait un seul match. Pourquoi il n'est pas sur la liste? Aujourd'hui, comme il a dit, Oumar Diakité, on l'a vu il est rentré face au Sénégal. On a vu comment il s'est battu. la CAN 2023. On a vu face au Mali. Son but même, on ne croyait pas à ça. Il a marqué à nous tous aujourd'hui là. Bien vrai, comme lui-même, il a dit, il a fait un poste où il disait que franchement, aimez-moi. Il ne faudrait pas qu'on dénigre nos professionnels. C'est des professionnels.
0: C'est ça.
2: C'est des professionnels aujourd'hui. Donc aujourd'hui, si le coach le choisit ou bien la fédération choisit et ses 26 joueurs, nous, on prie. Ah, franchement, ce sont tes soldats qui a choisi. Nous, aujourd'hui, on est avec vous. On prie Dieu pour que vous partiez un peu loin dans la compétition. C'est ce que nous, on peut dire. Aujourd'hui, si tout, de la manière, nous tous, on s'enflamme sur la toile. Oui, il devait mettre ça là. Si nous tous, on doit prendre nos listes et puis on doit respecter. Il aura combien de listes? Il aura assez de listes.
0: Bien donc, sûr, oui.
2: Voilà, franchement, il faudrait qu'ensemble, on respecte nos pros. Et d'abord, respecter l'encadrement technique des éléphants pour qu'on puisse aller loin. Tous ces trucs, tous ces discours, ouais, l'autre a fait ça. Il est meilleur latéral en France là-bas. Oui, on sait. Faye même, il est au courant des joueurs que nous-mêmes. L'encadrement technique, ils sont au courant des joueurs que nous-mêmes. Voilà, donc aujourd'hui, si cette liste-là sort, là, il faudrait qu'ensemble, on respecte le choix et puis on prie Dieu pour qu'il parte loin dans la compétition. Maintenant, si les éliminateurs viennent, ils vont venir, on va voir qui est bon, qui n'est pas bon. Faye, si tu ne peux pas jouer un match, tu peux être fort dans ton championnat européen et puis jouer ensemble en équipe nationale, c'est différent. C'est très différent. Donc, c'était un peu mon avis. Il faudrait que, quelque part, on respecte le choix de nos encadreurs, voilà, et de notre fédération. On a une fédération. Si la fédération choisit ses joueurs, il faudrait qu'ensemble, la population, on se mette d'accord et puis on prie Dieu pour les joueurs. Voilà, c'était un peu ce
0: bien
2: que
0: sûr. Pour toi, il faut plutôt soutenir et non dénigrer, en fait.
2: Voilà, effectivement, c'est ce que j'avais à dire.
0: Il n'y a pas de problème, voilà. Ça marche. Merci beaucoup de demander d'être passé.
2: Merci.
0: Et porte-toi bien, excellent week-end, frérot. 27 225 08 200, c'est le numéro à composer pour passer en direct et donner vos avis sur l'un des sujets abordés en semaine ou alors parler de ce que vous voulez tranquillement. Allô, bonsoir.
3: Allô, bonsoir, monsieur.
0: Oui, bonsoir, je m'appelle Dany, et toi?
3: Moi, c'est monsieur Sunjata.
0: Mister Sunjata. Petit-fils de Keita?
3: Oui, le fils de Keita.
0: Sunjata, bienvenue, ça va bien?
3: Merci.
0: Super. Sunjata, t'appelles d'où?
3: J'appelle Yopougon.
0: De Poi City, Yafoy. Et de quoi tu veux parler ce soir?
3: Bon, ici, à propos de la liste de M. Faye Ernest, moi, la chose qui m'a... Bon, chacun sa chance dans la vie. Mais celui qui m'a fait mal plus, c'est à propos de Oumar Diakité.
0: Oumar, ok. Ouais.
3: C'est la seule personne...
0: Mais c'est quoi, tu estimes que Oumar n'aurait pas dû être sélectionné?
3: Oui, regarde.
0: Mais pourquoi?
3: Bon, moi je vois pas. Bon, on nous a dit que non, un homme qui ne brille pas dans son club, on ne va pas le sélectionner. Comme l'année passée du Sud d'Afrique. Mais nous-mêmes, en Côte d'Ivoire, je suis même qui connaît le club de Oumar Diakité, mais ils ne sont pas nombreux. On ne sait même pas se rentrer.
0: Ok. Donc tu estimes qu'en club, en fait, il ne brille pas suffisamment, du coup, il ne mérite pas d'être sélectionné pour le mondial. Et tu aurais mis qui à la place d'Oumar Diakité alors?
3: Bon, je mettais M. Oumar et Sébastien Haller comme ça.
0: Bon, Sébastien Haller. Mais techniquement, si on doit faire un remplacement poste pour poste, il ne joue pas au même poste, hein, Sébastien Haller et Oumar Diakité.
3: Non, c'est un exemple, il a dit, bon, Oumar des petits de Paris, là.
0: Martial Godot?
3: Là, juste Martial
0: Godot. Ah, ok, d'accord. Il n'y a pas de problème, ça marche. Merci, Sunjata. Allez, vas-y, porte-toi bien, belle soirée. 27 225 08 200 pour passer en direct et donner vos avis, soit sur l'un des sujets abordés durant la semaine ou pour parler de tout ce que vous souhaitez. Allô?
2: Allô? Oui, allô, bonsoir, mon frangin Dani.
0: Ça dit quoi, Roberto? Negama, negaza.
2: Ouais.
0: Et comment, Robert?
2: Ouais, ça va bien. Ouais, aujourd'hui, là, vraiment, il y a galéré pour avoir la ligne.
0: Ah, habituellement, tu es le premier, mais aujourd'hui, on est soin avec toi. Hein.
2: Et je dis là, bon, d'abord j'étais sur l'autoroute, je ne voulais pas, parce qu'il pleuvait fort, il dit, attends, il est bien garé là. Gagne la ligne, Dieu merci, il a la ligne.
0: Alléluia.
2: Moi, vraiment, je rejoins vraiment le président, il y a un auditeur qui a parlé des concernant les infractions là.
0: Ah ouais, ouais, la vidéo verbalisation, oui.
2: Effectivement, c'est abusé, parce qu'il y a des endroits même là.
4: y a des endroits où il y a deux caméras. Vous savez, il y a deux caméras qui sont superposées comme ça. Je ne comprends pas. T'as dit que là, imagine-toi, bon, on dit c'est 2000. Imagine-toi qu'il est peut-être prêté à 61, il a dit à ton prix. Il y a les deux caméras superposées à ton prix. Ça te fait 4000. À cause de quoi? Donc, dans le même endroit là, même endroit, je ne sais pas comment c'est passé deux fois, une seule à aller seulement là. Comment ça a abusé, hein? Au-delà, non, quand il a dit à mon patron pour lui, là, il a attrapé sa tête, il doit vendre la voiture là. Lui, il a tapé 576 000 pour lui seul.
0: Ah ouais?
4: Il doit vendre la voiture.
0: Ok.
4: Comment c'est vraiment abusé, ils n'ont pas essayé de voir, vraiment. Souvent là, c'est pas parce qu'on dépasse tellement. Moi, quand je roule là, même là, c'est maïs là. Dis-moi, il y a 37 000.
0: 37 000, c'est quoi la somme la plus forte que tu aies payée?
4: Bon, je me rappelle en 2022 là. Non, ouais, en 2023 là. J'ai payé 118 000.
0: J'ai pas entendu, t'as dit quoi?
4: 118 000,
0: c'est la plus grosse somme que tu as eu à payer avec cette histoire de vidéo-verbalisation. Mais c'est beaucoup hein, quand même.
4: Effectivement, parce que et puis ça place pas que les infractions les essais de vitesse, même si ton véhicule n'est pas à jour, tu vois quand on roule les caméras qui sont sur la voie, qui traversent même la voie, qui flash là, tu vois un peu, non? Voilà, ouais. Ça là, lorsque ça, parce que on voit que ça flash comme ça, ça flash comme ça, il contrôle directement les pièces,
0: bien sûr.
4: Donc nous, on avait lorsqu'on a acheté le véhicule, ils n'ont pas fait une bonne imitation. Donc l'ancien propriétaire, lui, il avait l'habitude de prendre les cartes de transport parce que lui, c'était camionnette. Donc nous, quand on a pris, on devait mettre camionnette, plateau bâche, c'est tout. Donc là, on n'a plus besoin de payer carte de transport, tout ça.
0: Bien sûr.
4: Donc, c'était un truc comme ça, quoi. Donc ça fait qu'ils ont flashé la voiture deux à trois fois, ils ont vu. Lorsqu'on te flash comme ça, la contrevoie, ça fait 45 000.
0: Et directement, tu dois payer. Enfin,
4: on t'envoie des messages directement pour on te flash seulement pour aller. Donc, c'est ça qui a fait que ça crée un peu constant.
0: Ouais. On m'a dit aussi que parfois, ils sont stationnés en bordure de route. Ils vous arrêtent, ils vérifient et là, sur le champ, vous êtes contraint de payer.
4: Ah, tu payes tout, hein. Moi, là-bas, ils m'ont déjà pris là-bas une fois. Ça, c'est après avoir fini de payer les 118 000, que deux semaines après, je me rendais comme ça à Bassam. On m'a arrêté, on m'a dit que non, je dois 20 000. Il dit, mais on a payé après longtemps. Il dit, mais c'est ce qui t'a payé là. Que peut-être, non, ça, l'autre n'était pas encore sorti. Il dit, mais c'est quoi? C'est-à-dire que non, peut-être qu'il y avait des infractions. Il dit, c'était pas encore validé. C'est-à-dire que quand les gens te flashent comme ça, ils analysent pour voir si c'est vraiment une infraction ou ça, c'est une infraction. On va les valider. Qu'ils ont jusqu'à un mois pour valider.
0: Donc, ah ouais.
4: C'est ce qu'il m'a expliqué. Donc, ça veut dire que quand il finit de payer les 118 000, ça veut dire que deux mois après, là, ou bien trois mois après, là, peut-être qu'il avait déjà fait 80 000 à côté là-bas, tu as venu payer encore.
0: c'est pas du jeu. C'est vraiment pas du jeu pour le coup.
4: Mais c'est qui me fait mal en tout ça. Je suis fait débarrasser et qu'ils conduisent mal. Ils n'ont même pas de plaques. ils n'ont pas de plaques d'immatriculation.
0: Mais du coup, ils ne paient jamais de contravention.
4: Ils ne paient jamais. C'est-à-dire que c'est eux qui sont là tout le moment, ils prennent à côté, puis ils sont en retard avec nos parents. Mais ils vont payer quelle façon? Ils n'ont pas les plaques d'immatriculation.
0: Ouais.
4: C'est nous-mêmes, là, déjà, quelqu'un qui a sa petite voiture qui permet d'aller au travail. S'il a roulé peut-être 61, ils vont le prendre. Moi, je me rappelle depuis, il y a plus les 118 000 là. Moi, et puis la vitesse, là, non, c'est pas les gens.
0: Ouais, tu es
4: là. Je regarde que le roule là, je regarde le tableau là comme ça.
0: Tu vérifies, tu t'assures de ne pas les passer.
4: Parce qu'il y a des endroits là, moi mon véhicule là, comme c'est un pick-up là, il y a des endroits où il doit rouler à 45 km. Je ne peux même pas arriver à 60. C'est vrai que c'est marqué, il va à 60, mais moi je ne dois pas arriver à 60. C'est-à-dire que si elle fait peut-être 46, il va payer.
0: Automatiquement, ouais.
4: Vraiment, c'est compliqué.
0: Du coup, tu es d'accord avec celui qui disait qu'il devrait vous laisser des marges?
4: Oui, effectivement, je suis d'accord avec lui même.
0: Ok.
4: Effectivement, je suis très d'accord avec lui. Et puis, je voulais aussi aborder aussi sur le sujet de concernant la liste là.
0: Oh, ouais, la liste des éléphants, vas-y.
4: Il m'a déjà quitté, il a fait quoi?
0: On dit que le Wuru a été appelé uniquement à cause de l'aspect biomatique. Donc, parce qu'il sait danser. Hein. C'est quoi? Tu viens le défendre?
4: Non, moi je viens le défendre parce que c'est un enfant de Ouassakara. Moi, c'est un enfant de Ouassakara. C'est la quête de Ouassakara. Donc, je le défends. Donc, quand nous avons suivi, voilà. Il y a quoi? On m'a dit qu'il était à quoi? Ici, là, lorsqu'il a commencé, quand il prend le ballon, il a dit: oh, le Wuru, tout le monde est content, non? Ah, à quel moment il va commencer à lui. Il m'a dit, mais c'est à côté qu'on parle de lui, lui qui est lui, donc à l'appeler là, lui là, pourquoi il n'est pas venu jouer dans Cana? Pourquoi dans Cana? C'est dans Coupe du Monde, et ils savent qu'ils ont payé, qu'ils savent quoi de voir. Non, on a qu'à arrêter ça, on a qu'à quitter de les émotions. À tout moment, lui là, pourquoi depuis l'heure de la Cana, il n'est pas venu? Il n'est pas cher à rentrer, pourquoi depuis l'heure de la Cana? Quand tu dis que tu veux jouer pour ton père, tu dois commencer d'abord, à la racine d'abord.
0: Là, tu parles de qui là?
4: Je parle des binationaux qui.
0: Ah ouais, les binationaux, oui, si.
4: Les binationaux qui n'ont pas accepté, qui n'ont pas joué la CAN. Et puis maintenant, aujourd'hui, certaines personnes disent que non, forcément, on doit l'appeler cette personne. Mmh. Ouais, on doit l'appeler parce qu'il mousse, il mousse là-bas. On dit que Oumar Diakité, il est soit dans son club. Il nous ambiance. Même si il veut, là, il n'a qu'à être remplaçant. Mais quand il vient encore une fois là, il nous ambiance.
0: Il ambiance le vestiaire.
4: Il ambiance le jeu. Tu vas pas venir vexer même sur le terrain. Même sur le terrain.
0: C'est vrai qu'il mouille le maillot, ouais. C'est ce que je disais tout à l'heure à Fly.
4: Lui là, il triche pas. Il triche pas. Quand il prend le ballon, il triche pas. Il nous fout même.
0: Cher. Il va jouer son ballon. Bah, je comprends en tout cas que tout le monde le fustige. Toi, tu dis non, on doit le laisser en paix jouer son ballon.
4: Il y a des gens même qui ont dit non, ouais. Il y a un doyen même, lui-même, il n'était même pas dit ça. Toi, tu as connu, tu t'arrêtes, tu dis que non, tu vois, ton marabout est fort. La vie fait un maraboutage.
0: C'est pas possible.
4: Dit ça, maintenant, on l'appelle bras long, on dit son bras est long, hein, tout ça là, c'est quoi?
0: Oh là là, le pauvre.
4: C'est pas... Moi, je pense que c'est une reconnaissance parce que vraiment, ils ont joué la CAN ici, ils ont tout fait ici. Et là, c'est depuis le temps de Jean-Luc Gasset qu'on les a connus, tous ceux-là. S'ils n'étaient pas bons, là, ils n'allaient pas les prendre. Hein? Toutes ces personnes-là, aujourd'hui on parle de là. C'est depuis que Jean-Luc Gasset les a pris et puis ils ont démonté au départ, même en l'air critiqué un peu. Mais quand ils ont joué au ballon à jouer là, c'est comme ça, non, on critique toujours. On voit que non, les gars vont jouer. Dans le cas, c'est nous qui veulent jouer, ils vont jouer les ballons, comme chez toi.
0: C'est ça.
4: Avant qu'on commence à critiquer, vous dites non, lui, il est ici, là.
0: Bien sûr, tout est une question de résultat maintenant. Tu vas voir qu'à la fin, si le résultat est bon, plus personne ne parlera. Par contre, si jamais ils ont gâté, là, il va avoir des problèmes avec les Ivoiriens.
4: Effectivement, c'est comme ça. C'est toujours comme ça, ça a toujours été comme ça. Donc, les gars, ils connaissent le ballon, ils connaissent un professionnel, ils savent ce qu'il fait. Mm-hmm. Il nous a dit qu'il va nous envoyer au mondial. Il nous envoie au mondial. Encore, les gars, ils ont fait son truc. Même au-dessus, il vient, il dit bon, ah les gars, bon, je veux au moins dans chaque commune de Côte d'Ivoire, faites votre classement. Ça serait jamais les mêmes. Mmh. Qu'il a, on va pas s'entendre. Donc, il est le seul qui peut faire son placement. Il a fait son placement, il a choisi. D'abord, il a choisi ses chouchous. Il a choisi. D'abord, encore, on dit qu'il a choisi encore les joueurs de sa femme. Tout ça, là, c'est pas bien grave. ils vont mouiller le maillot pour les pays. Parce qu'eux, là, ils n'ont pas attendu Coupe du Monde pour venir jouer. Mmh. Ils ont joué la CAN ici. Où c'était du on les a chicotés ici. On était presque abattus.
0: Ouais, le 4-0.
4: Aïe! Ils sont tout ça là. On les a vus ici. Nous, on les a accusés eux-mêmes. Ça les fait mal, mais il y a des joueurs qui ont pleuré sur le terrain.
0: Bien sûr, oui.
4: C'est pas des larmes de crocodile, c'est des vraies larmes.
0: Les larmes de quoi? Clocodile.
4: Non, j'ai dit. C'est pas l'âme de
0: crocodile. Ah, j'ai entendu, c'est pas de l'âme de Clocodile.
4: C'est pas de l'âme de crocodile.
0: Ouais. Je comprends parfaitement ce que tu dis.
4: Ok, vraiment, c'est du sérieux. Donc vraiment, faut pas on va vraiment attaquer les gars comme ça. Actuellement, ils ont besoin de notre soutien. Mm-hmm. Ils ont besoin qu'on les bougne, mais on les lance même. On doit les lancer.
0: C'est bien sûr. Quand
4: on va les lancer, même si c'est pas ça, ils vont se donner à fond. Mm-hmm. Lorsqu'on commence à parler, Alba Lafonquet, son premier match là, on a critiqué.
0: Bien sûr.
4: Son deuxième match, on a vu qu'il est bon.
0: Ouais.
4: C'est comment? Les gars, ils connaissent. À l'entraînement, là, ils savent qui est qui. À l'entraînement, ils savent qui est qui.
0: C'est ça.
4: Il faut l'entraînement, sinon on est là-bas. On n'est pas là-bas. Mm-hmm. Là, pourquoi on le met? On dit, lui, là, il est bon ici. Ça, parce qu'ils sont couchés sur le là-bas, puis ils disent, ah bon, allez-y jouer le ballon. Non. Ils font des entraînements, comme tout le monde. Mm-hmm. Puis on voit, il y a des réplexes, il y a des connaisseurs qui sont là. Même, il y a un doyen, même, qui est avec eux, là, le coach des gardiens, là.
0: Mm-hmm.
4: J'ai oublié son nom un peu, là.
0: J'oublie son nom aussi, oui. Mais ouais, ouais. Je vois de qui. Alain Guaméné, non?
4: Oui.
0: Alain Guaméné.
4: Lui aussi, c'est un doyen. Il a l'œil pour connaître un bon joueur.
0: Mm-hmm.
4: Il peut aussi appareiller que c'est là, ouais, lui, il est bon, ouais, il est pas bon. Il peut causer. Il cause un peu là-bas.
0: Bien sûr,
4: oui. Ils s'entendent. C'est une organisation. C'est, c'est l'entreprise, comment ils s'entendent, ils savent comment ils vont gérer là, oui. Et puis ils vont venir mettre maintenant sur le terrain pour qu'en plus ils puissent nous faire plaisir.
0: Bien sûr.
4: Donc il y a vraiment un accès des émotions, quoi. Moi, c'est un peu ça.
0: Il n'y a pas de problème, Robert, ça marche, Péro.
4: Bonne émission, mon frère.
0: Merci, Frangin. Merci, excellent week-end. On va se retrouver le jeudi parce que moi, je ne bosse pas les trois premiers jours de la semaine. Hein. On est en mode férié,
4: ouais,
0: là.
4: Effectivement.
0: Ça marche, Robert. Merci, belle soirée, frérot.
4: Merci.
0: Je t'en prie. 27 225 08 200. C'est bon, là, j'ai chassé Robert. Maintenant, vous pouvez passer, là. Donnez votre avis, soit sur l'un des sujets abordés en semaine ou parler de toute autre chose. C'est vous qui voyez. Allô, allô. Oui, bonsoir, ça va bien? Mais on ne t'entend pas du tout, hein. Je ne sais pas si tu as branché tes écouteurs, mais il faut les débrancher. Parce que là, je t'entends pas vraiment.
5: Allô, oui, bonsoir.
0: Voilà, là, c'est parfait. Bonsoir, bienvenue, comment tu t'appelles?
5: Je m'appelle Jérôme Quadio.
0: Quadio, Jérôme, bonsoir, bienvenue. T'appelles d'où, là?
5: Je m'appelle de Le Pougon.
0: De Paris City, il y a foi, Jérôme. Jérôme, de quoi tu veux parler ce soir?
5: Je veux parler de la sélection ivoirienne.
0: D'accord, Jérôme, on t'écoute. Vas-y, on t'écoute.
5: Voilà. Je m'excuse auprès de tous les auditeurs de France FM. Mm-hmm. Mais je voulais vous rappeler aux auditeurs, à tous les supporters de l'équipe nationale de Côte d'Ivoire,
0: mm-hmm.
5: que quand en français on dit une sélection, quand on dit une sélection, c'est une sélection. Il y a trop de polémiques autour des choix.
0: Mm-hmm.
5: Voilà. C'est l'entraîneur qui a signé un contrat avec son employeur de la Fédération ivoirienne de football.
0: Mm-hmm.
5: Donc l'entraîneur qui fait sa sélection, il est jugé au rendement. L'entraîneur est jugé au rendement. Si l'entraîneur de Côte d'Ivoire, l'équipe nationale de Côte d'Ivoire sélectionne le meilleur joueur de Gagnoa, pour le mettre à l'équipe nationale, oui, maintenant, allons doucement.
0: Oui.
5: Il justifie son choix auprès de son employeur par son rendement.
0: Mm-hmm.
5: Voilà. Bon, les polémiques que les gens font, c'est un peu de trop. Est-ce qu'un Ivoirien peut se targuer de dire que l'entraîneur a commis une erreur de ne pas sélectionner Godot? Et à côté de Godot, il n'a pas sélectionné Sébastien Haller.
0: Mm-hmm.
5: À qui la Côte d'Ivoire doit beaucoup de choses.
0: Bien sûr. Donc,
5: moi, j'aurais voulu qu'à la place de Godot, par exemple, au lieu de dire pourquoi il n'a pas sélectionné Godot, il devrait plutôt demander pourquoi il n'a pas sélectionné Haller.
0: Bah, il pose la question pour les deux.
5: Mais non! Mais c'est Haller d'abord, pas Godot. Parce que moi, en tant que le monde, c'est Godot. Mais on ne le connaît pas, c'est un nouveau, c'est
0: oui, nouveau mais le nouveau dont tu parles, il est arrivé à son premier match, il a délivré une passe décisive, il a mis un but. Merci. Donc c'est quand même un nouveau qui a démontré qu'il est compétent.
5: Un match amical.
0: Mais ça reste un match.
5: Voilà, ça reste un match. Mais l'autre, l'état de code, c'est vrai qu'il est ivoirien.
0: Mm-hmm.
5: On lui doit beaucoup. Il nous a offert une canne ici.
0: Mm-hmm, oui.
5: Alors, voilà. Donc, les polémiques, moi, je ne suis pas d'accord.
0: D'accord.
5: La Côte d'Ivoire a son 4e mondial. On a participé à 3 mondiaux.
0: Mm-hmm.
5: Et les 3 mondiaux, on est resté en poule. On n'est pas sorti des poules. On est resté en Asie. 3 matchs, on a été éliminés.
0: C'est ça, ouais.
5: Voilà. Donc, moi, je prie Dieu. J'encourage FAMS pour qu'il nous sorte au moins des poules. Si on sort des poules, ça sera une victoire sportive pour la Côte d'Ivoire.
0: Mm-hmm.
5: Mais les polémiques de sélection, moi, je ne suis pas d'accord.
0: Par
5: exemple, la France n'a pas sélectionné Tauvin, la France n'a pas sélectionné Tolisso. Ce sont des super joueurs. Mm-hmm. Ce sont durables, il y en a plein, ils n'ont pas été sélectionnés. Il n'y a pas de polémique dessus. La Côte d'Ivoire a plus de 300 joueurs. Le choix, c'est le stylo de FAMS et puis sa feuille.
0: Bien sûr.
5: FAMS va juger au rendement. Quel est le résultat que FAMS a apporté à la Côte d'Ivoire? C'est sur ça qu'on doit se baser.
0: Mm-hmm.
5: Voilà. La sélection, ce n'est pas la liste des meilleurs joueurs du pays, c'est la liste des joueurs qui peuvent permettre à l'entraîneur de gagner une compétition ou bien d'aller loin dans une compétition.
0: Uh-huh.
5: Voilà.
0: Merci beaucoup Jérôme d'être passé, ça fait super plaisir. Merci, on a entendu ton point de vue, on respecte complètement. 27 225 08 200, je pense qu'on a le temps de se prendre peut-être un dernier appel là avant de marquer la pause et de recevoir nos deux invités qui sont d'ailleurs très bien installés là depuis tout à l'heure. 27 225 08 200, vous rappliquez pour répondre soit à l'une des questions posées au cours de la semaine ou pour parler de toute autre chose. C'est Total Libre Antenne ce soir. Je vous rappelle rapido les sujets. Le lundi on parlait de transport durable à Abidjan. Le mardi, on demandait quel était votre regard sur la liste officielle des éléphants sélectionnés pour le mondial 2026. Et puis hier, jeudi, on vous demandait, hein, de tous les grands artistes que compte la Côte d'Ivoire, lequel, selon vous, est la plus grande légende de la musique ivoirienne. C'est bon, là, moi, je dois marquer la pause. Je reviens dans quelques minutes seulement, les amis. Bougez surtout pas.
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2: On est vendredi, on démarre le week-end dans une excellente ambiance les amis. On est avec des invités ce soir, ils sont transfuges de Télécrochet, polis par Sony Music et lancés dans l'arène musicale avec leurs projets respectifs. Ils sont avec nous ce soir justement pour en parler. Il s'agit de Zikos et Petit Cola. Bonsoir les champions, bienvenue.
3: Bonsoir.
2: Je suis là, c'est officiel, je veux plus le voir Zikos, il va. Équipe de studio, c'est bon, j'en ai marre de lui là déjà, à peine arrivé. Ça va bien?
3: Ouais, super. Ça va super.
2: Petit Cola, tu devrais pas trop traîner avec lui hein, parce qu'il va te gâter. Acheter.
3: Non.
2: Ah, ok, c'est.
4: Otisaki.
2: Il n'y a plus rien à faire quoi, c'est déjà gâté. Bah, bienvenue, première question. Où est l'argent que vous avez gagné tous les deux là? C'est pas possible. Bienvenue la team, ça va bien, ça se passe bien.
3: Ça va super.
4: Ouais, super.
2: Zikos, Petit Cola, vous êtes tous les deux des gagnants hein, de concours différents. Toi, c'était la dernière voix.
3: Ouais, saison 2.
2: Toi, t'es devenu une star même avant de sortir ton projet perso avec Sony. On va en parler tout à l'heure. Et puis Zikos avec O Music Talent.
3: Yeah.
2: Je dis pas le nom, sinon ils m'ont pas payé pour la pub.
3: Okay.
2: O Music Talent. Ouais. Félicitations. C'est comment la life après avoir gagné ces deux concours là? Ça se passe bien?
5: Oh, ça se passe bien, je suis de mon côté. Hein.
2: Ça va, c'est cool.
5: Je kiffe, je profite.
2: Les meufs et tout?
5: Non, les meufs là, moi je suis.
2: T'as pas le temps pour ça d'abord.
3: Quel n'a pas le temps? T'es pas le psychologue d'un cœur brisé. Calmez-vous.
5: Tiens, le psychologue, vous. Ah, il est quoi? Il est 21h, le cabinet il est fermé.
2: Ah, ok. Excusez-moi beaucoup. Vous avez tous les deux des noms assez atypiques quand même. Petit Cola, bon, tu as donné une signification à son nom tout à l'heure. Je sais pas si c'est la vraie signification, il pourra le dire tout à l'heure. Et toi, Zikos, pourquoi Petit Cola déjà comme nom de scène?
3: D'accord, faut dire que Petit Cola, c'est le nom qui m'a révélé dans la série. On est parti sur un truc déjà écrit. Et vu que c'est le nom qui m'a révélé, voilà quoi, on n'échange pas une équipe qui gagne. Et puis en même temps, ça me colle bien parce que je suis petit. Et d'apparence, on se dit que voilà quoi, il n'a pas quelque chose. Mais quand il ouvre son gosier, ça sort.
5: Ouvre le gosier.
2: Qu'est-ce que vous avez donné à Zikos avant d'arriver ici exactement? C'est incroyable quoi, il arrive jamais le mec. Pour ceux qui commettraient le péché de demander c'est qui Petit Cola, ce qui m'étonnerait énormément, bah écoutez cette chanson, elle va vous dire quelque chose forcément. Ça c'est The Chanson quand même qui dans la série marque un gros tournant. C'est avec cette chanson que tu gagnes aussi je pense hein.
3: Oui, c'était la chanson de la finale, mais faut dire que la chanson qui m'a vraiment révélé c'est Egbong.

0: Ah non.
1: Je crois qu'il a oublié le traducteur en venant ce soir. Parce que c'est très beau, hein, mais nous on n'a rien compris. Qu'est-ce que tu disais exactement dans la chanson?
0: La chanson parle des orphelins. Là, je faisais un clin d'œil à ces orphelins-là et en même temps aux personnes défavorisées pour demander de l'aide. Il y a ces personnes qui ont peut-être les moyens, mais qui n'ont pas un regard assez critique sur la situation de ces enfants ou ces personnes qui sont en situation défavorisée. Donc là, moi, je les demande de venir nous aider. Je porte la voix de toutes ces personnes-là.
1: Ah ouais, ça c'est très beau tout ça. Tu chantes dans quelle langue déjà, petit Colin?
0: En Yakuba et Toura.
1: Ah ouais, ouais. Pour Toura, c'est pas une langue très très connue. Hein. On m'a dit que vous n'étiez que 5 en Côte d'Ivoire. Enfin, il n'était que 5 en Côte d'Ivoire.
0: Il n'était que 5, mais les 5 là.
1: Et voilà.
0: Ils sont là. Hein.
1: Ils sont bien présents dans
0: le Ils sont très très présents.
1: Zikos, donc, dis-nous pourquoi ce nom, man.
2: Zikos, bah, Z-I-K-O-S. Bah, ça veut juste dire musicien.
1: Ah bon, en quelle langue?
2: Non, c'est dans l'argot français.
1: Ah ouais, tu vois, musique, ah, Zik, musicien, Zikos. Voilà, il a pas cherché loin, le gars.
2: Jamais cherché. Faut pas rendre long ce qui peut être court.
1: Ça a été plutôt simple, court, simple.
2: Et puis
1: rapide.
2: Je trouve que c'est atypique, tu vois.
1: C'est
2: ça,
1: vrai.
2: Ça peut, tu peux utiliser pour faire des marques.
1: C'est vrai que des marques de.
2: Ah, je sais pas, marque de guitare, moi je jouais de la guitare.
1: Ah, ok, d'accord. Ah, t'es aussi musicien, du coup.
2: Ah, donc ça peut.
1: Bah, c'est excellent.
2: Le branding, you know.
1: Ah ouais, tu penses déjà très très loin, c'est une excellente chose. Du coup, vous êtes tous les deux, comme je disais, gagnants de concours, à la suite duquel bah, finalement vous intégrez Sony Music, hein, avec la boss Fiorella qui est derrière. Je sais pas pourquoi elle filme même. Fiorella, c'est la boss.
0: Elle fait une
1: photo. Et, tu vois, l'humilité, la fatigue, un peu trop. Ça se passe bien le taf avec Sony Music depuis que vous avez terminé, que vous avez intégré la major.
0: Ouais. En tout cas, faut dire que. Sony fait beaucoup, voilà. Parce que généralement, quand on sort des compétitions, on se dit que voilà, les gagnants n'avancent jamais. Donc là, c'est le gros pari avec Sony de montrer aux yeux du monde que voilà quoi, tout part de comment, comment le travail se fait. Et avec Sony, le travail se passe bien par la grâce de Dieu, toujours Dieu. Et on essaie de travailler petit à petit sans forcément brûler les étapes. Clairement, et avec l'aide aussi de la prod. Tout se passe bien, c'est ce que je
1: pense. Ça se passe forcément bien du côté Picola et Zikos.
2: Ouais, ça se passe super bien. Moi, j'ai la chance d'être accompagné par deux marques. La première, O, tu vois.
1: Ouais, si. Ah ouais, je pense que je t'ai vu sur scène lors du concert de José au Palais de la Culture.
2: Ouais, je crois que
1: tu devais passer, t'étais en programmation.
2: Ouais,
1: je gérais la line-up avec Mounia et oui, effectivement, t'es passé. C'était trop bien.
2: Merci.
1: C'était beaucoup, beaucoup trop bien. C'est quoi le style musical dans lequel tu t'inscris, du coup, Zikos?
2: Je fais du R&B.
1: Ah ouais?
2: Lover,
1: bah, du coup, tu fais partie de ceux qui font des clips sous la pluie, chemise de boutonnée, se mordent un peu les lèvres et tout ça.
2: Des clips sous la pluie, moi, la pluie m'a chicoté aujourd'hui.
1: Beaucoup de courage, ça pourrait t'inspirer une séquence pour un clip peut-être.
2: Why not?
1: Ça pourrait
2: avec
1: être bien.
2: Marlon.
1: Ouais, avec des danseurs ou des danseuses et tout là. Faut y penser, hein, Fiorella.
2: Alors.
1: Avec une meuf qui essaie de draguer tout au long du clip, mais finalement, on sait jamais c'est quoi l'issue du scénario. ça pourrait bien le faire. Du coup, tous les deux, vous avez intégré Sony, vous avez sorti des projets qui sont déjà disponibles sur les plateformes de streaming.
2: Ouais.
1: On va en parler tout de suite, mais avant, moi, je vais revenir un peu en arrière parce que vous revenez de concours. Et en règle générale, quand vous êtes dans des concours, il y a des concurrents, tu te dis, ah, je crée celui-là parce qu'il peut me. Il peut créer. Dans ton cas, toi, petit Cola, c'était lequel le candidat que tu redoutais le plus?
0: Tout le monde était fort. Voilà. Tout le monde était fort dans son registre parce que c'était 5 genres musicaux différents. Donc,
1: oui, bien sûr.
0: Voilà. Moi, je partais pas dans le cadre de. Qui peut me frayer, etc. Moi, je partais avec un objectif très précis. Certes, j'ai mon art, etc. Quelle est l'opportunité que j'ai de pouvoir montrer aux yeux du monde que j'ai quelque chose, que je gagne ou pas, forcément, là, pour moi, elle est sortie là, en fait.
1: Mm-hmm.
0: C'est avec cette science-là que j'ai intégré le laboratoire et puis voilà. Ouais. Quoi.
1: Bon, enfin, t'as intégré. Après, il y a. Comment il s'appelle, là, celui qui faisait de la rumba, là, dont j'oublie le nom?
0: Général Kizo.
1: Général Kizo, parce que toi, dans ta série, tu faisais et de l'actorat et de la chanson.
0: Oui.
1: Et Général Kizo, il avait quel problème avec toi exactement? Parce que vous étiez tout le temps froid dans la série.
0: Non, c'était un scénario pour rendre la série réalité assez chic, tranquille, mouvementée. Sinon, voilà, nous sommes des frères. Ce sont les grands frères que je respecte parce que je suis le plus petit. Donc, j'ai les bognants, ce sont les grands frères. Et puis voilà, ils sont plus expérimentés que moi.
1: Ah ouais.
0: Donc j'apprends au fur et à mesure auprès d'eux aussi.
1: Ah ouais, ils sont plus

0: Ah lui, il est déjà en concert là. Il est trop long, là, il est plus avec nous maintenant. Incroyable, trop fort les gars, trop fort. Bravo, bravo. Toi, je sais pas ce qui t'a emmené à écrire la chanson, mais j'ai compris que pour Zikos, lui, il s'est fait friendzoner, il a eu mal.
1: Ouais.
0: Il a mis ça en chanson. Frère Saint, qui t'a fait ça?
2: C'est une Solène.
0: Il sort le nom
2: carrément. Il a dit le nom direct.
0: Il a dit son nom.
2: Il a dit son nom.
0: C'est impossible. Très belle chanson en tout cas de part et d'autre, des styles complètement différents. Mais bon, après vous allez m'expliquer comment la collaboration se fait parce que vous avez une collaboration ensemble. Donc le titre qu'on vient d'écouter, Frère Sans, Zikos, ouais. c'est un titre extrait de ton EP. C'est
1: exact.
0: Un EP.
1: Yes.
0: Dénommé Zikos.
1: Ouais.
0: Combien de titres?
2: 5 titres.
0: 5 titres ouais. sortis aujourd'hui, même si je me trompe
1: c'est
0: pas.
1: Ça, hein. Ouais.
0: Ah, j'ai bien fait mes devoirs, alors c'est parfait. Qu'est-ce que tu proposes au public dans cette EP là, exactement, Zikos?
2: Oh, une fraîcheur.
0: Ah ouais?
2: Ouais, j'ai failli dire fraîcheur de vivre. Mais une vraie fraîcheur mélodique, et puis. Allez quoi.
0: On est sur du R&B à 100% sur le projet ou tu exploites notre.
2: On n'est pas à 100% sur du R&B, il faut pas faire genre. Non, c'est du R&B ivoire.
0: Ah ouais, du R&B voilà. ivoire. Ouais,
2: on a mis une coloration bien urbaine faite d'ici.
0: Bien sûr. Enfin, il
2: Big up à Banks à la prod.
0: Faut absolument aller écouter ce projet-là. Il y a d'autres collaborations en dehors de ta collab avec Petit Cola dessus?
2: Non, sur le projet, c'est la seule collaboration.
0: La seule collab, ça marche. Petit Cola, bah, et bon, belle chanson.
3: Merci.
0: Dans pratiquement toutes tes chansons, tu chantes en langue.
3: Ouais.
0: Pourquoi tu choisis cette niche-là plutôt que d'aller, par exemple, je dis n'importe quoi, sur du rap ivoire ou des styles déjà pratiqués qui sont bien connus et qui marchent plutôt bien en ce moment?
3: Justement, moi je ne fais pas dans le suivisme. Parce que si ce sont des jeunes de mon âge, ils auraient dit

0: voilà quoi, moi je fais du rap, etc. Mais moi je me dis que c'est important aussi de parler de sa culture.
1: Ouais.
0: Parce que ce soit le rap, etc., on est africain. Quand t'es demandé là, tu n'es pas né quelque part. Même si tu es né quelque part, tu as des racines.
1: Bien sûr.
0: On a Michael Jackson qui a retrouvé ses racines à Krenjabo. Mmh. Ouais. Donc, Petit Cola, ouais, lui, il explore l'aspect traditionnel pour aussi, je peux dire à cette jeunesse-là de regarder en arrière, de regarder à sa tradition, parce qu'un peuple sans tradition est dépaysé. Mmh. Voilà, donc moi je viens apporter ce regard critique-là. C'est vrai, on est dans les trucs, etc., mais il faut toujours penser à sa culture. Et puis moi, c'est ma culture qui fait mon identité, c'est Petit Cola, c'est la culture, c'est la tradition.
1: Ouais, tu sais quoi ? Une radio sans pub aussi en pauvreté, donc on va marquer la pause, on revient tout de suite.

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1: Premier sur le talent également. On est aujourd'hui justement en compagnie de deux gros talents de la musique ivoirienne, des personnes à suivre de très très près. Il s'agit en l'occurrence de Zikos et de Petit Kola.
2: Enfant terrible.
1: Zikos. L'énergie de ce gars. Zikos.
3: Yeah. Ton clip, mon champion.
1: Non, s'il te plaît. On va pas passer toute l'émission à faire ça. C'est incroyable, trop belle énergie. C'est comme ça qu'il se comporte tout le temps, Petit Kola.
3: C'est Zikos, c'est comme ça.
1: C'est incroyable. Trop bon mood. Et moi, j'adore et je kiffe. Du coup, Petit Kola, toi aussi, t'as sorti un projet. Pas intitulé Petit Kola, t'as pas fait comme Zikos.
2: Non.
1: T'es allé sur Tosseta, c'est ça le nom de ton projet.
2: Oui, Tosseta, parce que je parle de la vie et Tosseta en langue d'an. Ça veut dire la vie.
1: Ah oui,
2: donc
1: okay.
2: Voilà, c'est juste que j'ai dit ça en langue.
1: D'accord. La vie, on s'attend à quoi exactement comme thématique abordée dans les chansons du projet?
2: Je parle plus de leitmotiv. J'amène à ne pas se décourager. Voilà, de ne pas être stigmatisé.
1: Si c'est compliqué, dire Yakuba, mon ami. Laisse le français en paix.
2: Donc, comme je disais, voilà.
3: Give me the translator. Envoie le traducteur.
1: Incroyable, vas-y.
2: Je parle dans la dans l'EP de leitmotiv. J'amène en fait à croire, voilà, en son potentiel, de ne pas abandonner parce que les choses sont difficiles.
1: Bien sûr.
2: Et généralement, il y a des personnes qui abandonnent facilement. Donc là, moi, je leur dis, la vie est faite de haut et de bas. Donc, faut toujours croire en soi. C'est comme ça.
1: Oui, bien sûr. Et là, on est sur combien de titres pour cette EP là?
2: 7 titres.
1: 7 titres. Pas de collaboration?
2: Si, deux collaborations. Il y a le featuring avec Alex Fox de la première saison de Adeleye Watuti. Voilà, mon ami. Et il y a C'est mal fait.
1: Collaboration avec la team.
2: Ouais.
1: Bah, c'est super. Alors, disponible déjà sur toutes les plateformes de streaming. Il y a un clip qui est déjà sorti. C'est le clip de Maintenant, si je ne me trompe pas.
2: Maintiens-le est sorti le 8 mai. Le 8 mai dernier.
1: Voilà, donc le clip est dispo. Allez sur YouTube pour le voir. Zikos, mon ami, les thématiques différentes que tu abordes dans l'EP, on est sur quoi et quoi exactement? Là, par exemple, tu parlais de Friendzone.
4: Ouais, Friendzone.
1: Dans Frère Sang.
4: Ouais, c'est toujours l'amour. Tu vois, un gars qui aime bien. Tu sais, je sais pas si t'as remarqué.
1: Quoi ça?
4: Les go, là. Elles sont toujours avec des bâtards.
1: C'est vrai.
4: Et puis ont toujours un bon ami qui les conseille, qui sont bien, tu vois. Si l'ami là vient, il veut se proposer, il va te dire que non.
1: Mais tu sais, t'as plus la tête des gars avec qui elles sortent que de l'ami.
4: Ça, c'est mon côté chitard, en fait.
3: Sinon, true story, je suis le bon pote.
1: Du coup, dans ce projet-là, Zikos, tu as une collaboration avec Petit Kola qui est avec nous aujourd'hui. Bah, expliquez-nous un peu comment se fait cette collab, comment se fait la connexion et l'ambiance au studio.
4: Bah, la connexion se fait. La Tatafion, Tatafion me dit, il faut que tu fasses une collaboration avec quelqu'un.
1: Ouais.
4: Elle me propose Petit Kola. Au début, je ne suis pas trop. J'écoute son EP. Son EP, il me parle de fou. Et puis, on trouve un pont. On se voit même avant la séance. Et puis, on connecte. Et puis, je vois que le gars, il est bon.
1: Ouais, le mood, il passe.
4: Et puis, il m'a stressé au studio. Même,
1: ah ouais?
4: Foiré.
1: Quoi, quand il a posé sa partie de la chanson?
4: Non, mais quand il a commencé à faire ses envolées, là. Mec.
1: Je t'ai dit, c'est l'homme, en face.
4: Attends, le gars, il va venir fumer sous mon son.
1: toi, t'as pas appréhendé un peu parce que c'est un gars de R&B. Avec qui on te met en collab?
2: En vrai,
4: il fait l'homme,
2: j'étais un peu sceptique.
1: Ah ouais.
2: J'étais un peu sceptique parce que c'est pas mon univers.
1: Bien sûr.
2: Donc là, quand le boss Fab m'a appelé, déjà moi je savais pas que je devais fitter avec lui. J'étais chez moi à la maison, j'étais fatigué, je revenais de prestation. Et puis elle m'a demandé, est-ce que y a Marley comme ça qui m'a demandé, est-ce que t'es disponible à 14h? Bon, moi je me dis que c'est une réunion, je suis fatigué. J'ai dit non, à 18h le boss Fab m'appelle. Que tu es où? Que voilà quoi, c'est pour te mettre au studio. Ah boss, il me dit d'accord, il veut que tu viennes parce que lui il est assez pragmatique. Il me dit bon, après moi, pour moi c'est un challenge. Les gens me voient, c'est un style assez traditionnel.
1: C'est vrai.
2: Et faut dire aussi que Petit Cola, il explore plusieurs univers, mais il reste calqué sur la tradition. Donc là, c'était une occasion pour moi de montrer aux gens que c'est pas parce qu'il fait tradit moderne que ça a dit que
1: je peux pas sortir de
2: toucher,
1: là. Quoi.
2: Voilà, je peux sortir de ma zone de confort et c'était ce challenge. Et on est arrivé, voilà, ça a tout de suite matché, on a travaillé et ça a donné quelque chose de beau quand même.
1: Exactement.
4: Il est très très fort, il m'a appris à bosser différemment. Il est fort en top line.
1: Ah mais c'est super, ouais. On va voir ça tout de suite alors du coup, parce que la collaboration, je crois, le titre c'est Nansuku.
4: Yes.
1: J'ai bien prononcé au moins.
4: C'est ça.
1: NS. On va écouter ce que ça donne quand Zico, ces petits Cola se retrouvent en studio et posent sur une seule et même chanson. Let's go. Oh, j'aime beaucoup la mélodie de début là. Franchement.
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0: Ah, ils sont trop forts, ils sont trop forts.
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0: Non mais franchement, franchement, vous êtes trop fort.
2: Merci,
0: vous êtes trop
2: fort. Merci.
0: Et là, on n'est même pas sur une scène, mais je sens déjà une certaine complicité entre vous. Je me demande bien ce que ça donnerait, une interprétation de ce titre-là en live. Franchement,
3: chapeau. Loupé la release party, c'était hier, on a fait son live, c'était incroyable.
0: Elle est ouf, vous m'avez pas invité.
4: Voilà.
0: Mais
4: voilà.
0: C'est de la faute de Fiu là. Mais ça va, je pense que là moi je viens d'avoir un petit spectacle qui était pas du tout mal. Donc là il est sur ton projet à toi ce titre là. Tu voulais pas lui arracher la chanson à la fin?
4: Non, pas que. Pourquoi?
3: Attends, ne fais appel moi dessus.
0: Ah ouais, si, franchement. Elle est trop belle la chanson là, disponible sur Zikos, c'est le nom de l'EP de Zikos. Allez sur les plateformes de streaming, même sur son compte YouTube également, c'est dispo. Il y a déjà un clip qui est sorti. Hein.
4: Ouais, fini.
0: Bien sûr, fini, on va l'écouter tout à l'heure sans problème. Est-ce qu'on aura un clip pour ce son là aussi?
4: La meuf you Marley Marley, venez parler. Marley Marley
0: On va demander.
4: Raissa la Lyon.
0: On va demander c'est à l'équipe de Sony du coup s'il y aura un clip. Mais je suppose qu'il y aura peut-être deux ou trois autres clips qui vont sortir encore dans le cadre de la promo de l'EP.
4: Ouais.
0: T'as déjà en tête les titres dont les clips vont sortir ou pas encore?
4: Non, on a plutôt des visualiseurs qui sortent.
0: Ok. Ouais, c'est super. Lequel est déjà prêt?
4: On a Arigato Gozaimasu, c'est toi, il y a plusieurs, en tout cas on a fait plusieurs.
0: Bon, les petites questions pièges, c'est lequel ton titre préféré sur ton EP?
4: Chic. Ah. Allez, pour le mood de l'instant, Frère Sang,
0: ouais, fuite avec.
4: Non, Frère Sang.
0: Ah ouais, Frère Sang, le premier son que t'as fait, c'est vrai qu'il est pas mal. On dirait que ça te parle beaucoup, Frère Sang.
4: C'est l'histoire de ma vie. Ils ont beaucoup friendzoné, ces types-là.
0: Et à cause d'elle,
4: il a pris les râteaux. Tu peux pas comprendre.
0: Tape solo. Et petit Colin, toi aussi de ton côté, il y a un clip qui est déjà sorti.
4: Oui.
0: Le clip de
4: Mais tiens-le.
0: Mm-hmm. Ça veut dire quoi?
4: Ça veut dire une personne qui a réussi.
0: Ah, ok. Voilà.
4: J'ai dit comme ça que dans la vie, faut jamais négliger. Un petit finit par grandir.
0: C'est vrai.
4: Quand tu es grand, c'est que tu étais petit. Voilà, c'est ça.
0: T'as grandi de combien de mètres du coup depuis?
4: Bon. Je parle pas forcément de moi.
0: Excusez-moi.
4: Je suis sur la voix.
0: Je suis pas méchant. N'ayez pas peur de moi, je suis pas méchant. Je suis quelqu'un de gentil. Donc, il y a le clip qui est déjà sorti. Il y en a d'autres qui arrivent certainement. Peut-être, sais pas, ça dépend. On demandait s'il y aura le clip de sa collab avec Petit Cola ou pas du tout. Allez, c'est pas. Bah. Personne sait. Allez, donnez-moi le numéro du directeur général, je l'appelle là, tout de suite pour avoir les infos. Donc, toi, il y aura probablement un ou deux autres clips qui vont sortir encore. Et la suite, je sais pas, peut-être qu'il y aura un showcase de prévu. C'est quoi la suite après ça, du coup? Si vous avez une idée de. Faut que je regarde Fiu encore?
4: La même Fiu, je peux.
0: Fiu, quand on l'appelle trop, une fille. Hein.
4: Oh,
3: moi, c'est de défendre, moi, c'est de défendre mon projet. Hein.
0: Bah voilà. Ouais, c'est clairement. Donc, promo, les médias,
3: les clips et tout
0: ça.
3: Projet,
0: ça roule, les gars. Bah écoutez, qu'est-ce que je peux vous souhaiter de qu'est-ce que vous aimeriez que je vous souhaite du coup pour la suite, Zikos?
4: L'amour.
0: Ah, tu veux. Toi, Goumen, tu as sorti chanson, ça te suffit pas. Tu veux encore?
4: Peut-être quand ça va venir, revenir avec d'autres chansons, tu vois, plus mielleuse.
0: Et à feuille. Et toi donc, Petit Cola, qu'est-ce que je te souhaite?
4: En tout cas, la réussite des titres et puis aussi que vous nous boostiez, c'est mon souhait.
0: Forcément, vous êtes déjà en playlist. Vous êtes avec Sony. Yeah. Sony avec Trace, donc
4: on avait Trace.
0: Donc c'est la famille tout simplement.
4: Au show. En même temps, excusez-moi, j'aimerais dire merci à Trace parce que voilà, depuis le clip de Maintenant est sorti, c'est beaucoup sur Trace, franchement, merci beaucoup. Ouais.
0: Bah écoute, c'est tout ce qu'il y a de plus normal. Hein. On va terminer avec les deux clips de vos projets qui sont déjà sortis. De ton côté, c'est fini. Tu parles de quoi dans la chanson?
3: Infini, je parle de rupture.
0: Ah ouais, un autre Goumen, toi t'as souffert dans ta vie, man. Beaucoup de courage.
3: Voilà quoi.
0: Petit Cola et toi?
4: Maintiens-le.
0: Ah ouais, le gars qui a.
4: Je suis sur la voie de la réussite, donc je maintiens-le. C'est comme c'est une prophétie. Je prophétise sur moi. Je suis pas encore, mais j'y serai.
0: Il y a pas de problème. Voilà. Bon bah écoutez les gars, merci beaucoup d'être venus parce que là vous allez chanter, on va se laisser. Bah, je vous souhaite beaucoup de succès, beaucoup de succès dans ce que vous faites. Et puis vous passez quand vous voulez. Vous êtes avec Fiu, donc vous appliquez quand vous voulez quoi. Fiu, elle vit, elle entre comme elle veut, elle sort comme elle veut, elle est à la maison. Allez, on termine en beauté les amis. Il y a d'abord fini de Zikos et on termine avec maintiens-le. De Petit Cola, j'ai bien prononcé, non?
4: Yeah.
0: Ah, je commence à devenir fort, moi, Yakuba, incroyable. Allez, on y go maintenant, Showtime sur la radio.
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0: Et c'est Zikos qui commence. Streamer le projet, l'EP, c'est Zikos le nom, déjà dispo sur toutes les plateformes de streaming. Faut absolument aller l'écouter, il est incroyable ce projet.
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0: feel. Le Pesico, ça streamait fort, les amis, dispo sur toutes les plateformes de streaming. Faut donner de la force, il a incroyable son. Allez, on enchaîne avec Maintiens-le, un extrait du projet de Petit Cola. C'est tout, c'est le nom du projet. Allez aussi streamer, c'est dispo sur toutes les plateformes. Et le clip de cette chanson est déjà disponible sur YouTube.
1: L'enfant terrible. Petit Cola.

0: Zéro.
1: Tocita, c'est le nom du projet. Allez streamer fort les amis. Merci d'être venus les gars. Bon week-end à vous. Merci. Et à vous chers auditeurs, on se retrouve le jeudi. Parce que ouais, moi j'ai un très très long week-end. Bye bye, portez-vous bien. Merci.

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